Massive de Québec, Massive à l'écoute de Dreadal Control, peu importe le moment, peu importe le jour de la semaine, peu importe la place où vous vous retrouvez en ce moment, je vous salue, je vous invite à rester airy, positif comme d'habitude avec nous-mêmes. Yes, c'est la vibration de la reggae music. Et vous dire aussi que ce soir, dans notre programmation, on a le reggae set fait au Brésil. Donc une sélection de notre ami Zé Orlando de pedrarara.com.br qui nous partage évidemment comme d'habitude une fois par mois une sélection de reggae brésilien. Donc animation en portugais même. Donc restez là pour ça. Et ça commence tranquillement. Yes, ici, notre Dal Control. Big up les gens qui écoutent sur evox.com, sur talawa.fr, Spotify, Apple Music et évidemment la section des podcasts de CKIA. Yes, pónganse bien, pónganse aire positivos, gente. Esto es Dreadal Control Reggae Radio Show desde la ciudad de Quebec, Canadá. Ahí para todo el planeta reggae con Joy Joe, Rasquico Selector. Y esto empieza con el señor Lone Ark and the 18 Parallel, Man Kill Man y Esaya. Yes,

Yes, I'm Massive. C'est, ça commence comme ça, tranquillement, avec Lone Ark and the Aging Parallel, Man Kill Man. Et on va s'écouter la piece version de cette chanson. Juste pour vous introduire encore une fois quelques singles, les singles disponibles de la nouvelle production, justement, de Roberto Sanchez, avec cette magnifique collaboration, en fait, magnifique équipe. Yes, The 18 Parallel en Free Records, évidemment. Donc, tout ça parce qu'il y a un autre single qui vient de sortir que je vais vous présenter tantôt, Money. Toujours Roberto Sanchez aussi à la production, au mix pour la version dub aussi, et accompagné des musiciens de 18 Parallel. Et c'est un showcase qui sortira bientôt, le volume 2. Donc Showcase Volume 2, on rappelle la magnifique collaboration justement pour la première partie, et ça va sortir dans un mois, ça va être disponible à partir vers le 2 octobre, donc déjà rendez-vous sur les Bandcamp de Free Records pour écouter et commander. Yes, les différentes versions du Showcase 2, la deuxième partie de cette rencontre, Long Arc et The 18 Parallel.

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Y bueno, esto es lo que es la segunda parte, estos tres primeros singles que les voy a estar presentando en la segunda parte de este showcase, es decir, de un álbum que estará conformado de versiones originales y la versión dub inmediatamente después. De hecho, son 12 temas que vamos a encontrar, es decir, 6 canciones con su versión respectiva en dub, como es el formato showcase. The Long Arc and the 18 Parallel Join Forces Again. Yes, again après 5 years, after 5 years, en fait, après 5 ans de la première collaboration, comme je disais, le showcase volume 1, et voilà, ça arrive au mois d'octobre, cette magnifique collaboration. J'ai expliqué en espagnol, en fait, c'est encore une fois la rencontre entre la Suisse et l'Espagne avec ces deux point de tête important de la scène reggae roots en Europe. Donc bien sûr, grand musicien avec un très grand producteur, chanteur et musicien. Donc toujours dans l'esprit de roots deep, hein, de ces roots profonds caractéristiques des années 70 et même un peu 80. Et surtout en Jamaïque, et avec des très lourds drum and bass, razor sharp rhythm section, and the horns, justement comme on entend la flûte, ou bon, évidemment, plein d'autres sonorités avec la voix de l'incroyable Roberto Sánchez, aka Long Arc. Donc voilà, magnifique production qu'on va continuer à écouter, bien sûr, jusqu'à la sortie. Je disais, il y a 12 morceaux. Je vous rappelle, c'est un format showcase parce qu'on retrouve la version originale, comme on vient d'entendre, par exemple, Monkey Laman, et on retrouve tout de suite la version dub. Donc, pour le moment, ça, c'était le premier single, Monkey Laman, et on va écouter aussi le deuxième morceau qui était sorti, Morning Blessing, et les tout nouveaux Money et Money Dub, ici notre Dal Control. Donc encore une fois, restez très très très attentifs. C'est une deuxième production magnifique qui inclut différents musiciens et évidemment toute la production entre la Suisse et l'Espagne, Matthias Lienkme et Roberto Sánchez. Une production qui va être disponible en digital, mais évidemment en version vinyle, quoi. Donc voilà, je vous invite tout de suite à écouter Morning Blessings. Vous êtes à l'écoute de Dread Al Control, à l'écoute de la bonne vibration. Ça se passe chaque mardi de 20h jusqu'à 22h en vivant en direct, live en direct sur www.is.ckiafm.org. C'est gratuit. Yes, partagez le lien. Si vous êtes à Québec, ça se passe sur une vraie radio, sur les 88.3 dans ta voiture, à la maison, peu importe ce que tu es en train de faire. Big up yourself, you know? Yes, Long Arc and the 18 Parallel, Morning Blessing. Ici, notre Red Al Control Massive. Yes, et n'oubliez pas, toute la liste des chansons reste disponible sur ma page Facebook, dreadalcontrol.ckia.

Dreadal Control Reg Radio Show Massive. Yes, ça se passe chaque mardi avec moi-même, Raskiko Selector, pour te balancer du bon son, te partager le positif son de la musique reggae. Et voilà, c'est Money, le tout dernier single sorti, ça fait juste quelques jours, je pense le 28 août, disponible depuis le 28 août, Money, The Long Arc and the 18 Parallel, donc troisième single qui fait partie de la production, de la nouvelle production, nouvelle collaboration, Showcase Volume 2, entre The 18 Parallel, Free Records et Long Arc, El Monstruo de Santander, El Señor Roberto Sánchez Money. Et on a vraiment hâte d'entendre le reste de l'album, donc à partir du mois d'octobre, le 2 octobre. Quoique en octobre, je vais tout de suite vous partager mes nouvelles. Je vais partir en voyage parce que voilà, un des petits cadeaux justement de cette année, célébration des 20 ans de Dreadal Control, je m'en vais profiter d'un grand festival en Amérique latine, peut-être le plus grand de l'Amérique latine. Je vous parle de Rock al Parque, Rock au Parc, du côté de Bogota, Colombia, et la Colombie. C'est la 30e édition. La 30e édition, donc 30 ans d'existence pour ce festival complètement gratuit et un des plus grands, sinon le plus grand de l'Amérique latine, et dans lequel on peut profiter de plein de sonorités. En fait, ça s'appelle Rock au Parc, Rock al Parque, mais en fait, on a droit bien sûr à de la musique rock, punk, metal, mais il y a toujours une bonne partie dédiée au rythme jamaïcain comme le ska et la reggae musique. Donc voilà, je vous raconte ça parce qu'on va sûrement écouter un peu des sons de quelques groupes qui sont déjà confirmés dans la programmation de Rock al Parque au mois d'octobre. Donc voilà. Au mois d'octobre, quand l'album donc The 18 Parallel et Long Arc va être sorti, ça va me prendre quelques semaines avant de vous le présenter, parce que je serai en train de profiter les 10, 11 et 12 octobre de Rock al Parque à Bogota, en Colombie, avec une grande programmation internationale et nationale, locale. Donc ça va me faire plaisir de vous partager un peu des nouvelles de ma participation à Rock al Parque, you know. Donc pour le moment, on va continuer avec une artiste qui nous est revenue, qui fait partie de l'actualité, qui nous est revenue avec une quatrième magnifique production. Et oui, je vous ai fait la chronique la semaine passée, donc allez récupérer les tout, l'audio sur les différentes plateformes où cela reste disponible, hein. Donc principalement, bien sûr, vous retrouvez ça sur le site web de notre radio, ckiafm.org. Si vous cherchez Dreadal Control, vous allez tomber sur l'affiche de l'émission. Donc, retrouvez l'audio, la playlist, bien sûr, la section de podcast de CKIA FM. Mais c'est disponible aussi sur les deux principales plateformes gratuites où je vous partage Dreadal Control. Evox.com, salutations à vous. Big up yourself. North Respect, yes, all family à l'écoute de Dreadal Control. Yes. Et Talawa.fr aussi, magnifique, une grande famille du côté de Talawa.fr. Beaucoup de gens qui écoutent Dreadal Control, ça fait plaisir chaque fois que je vois un peu comment ça tourne du côté de Talawa.fr. Une plateforme que je vous invite à découvrir si ce n'est pas déjà fait, où il y a plein de bons sons reggae dub. Et évidemment, ça reste disponible sur Spotify et sur Apple Music, notre émission Dreadal Control Reggae Radio Show. Donc la chronique de Queen Africa était là, mais je vais vous faire plaisir. On va s'écouter deux morceaux de cette nouvelle production excellente, Ja, Weeping Willow, ici notre Dreadal Control scene.

Yes, I'm Massive, c'est le moment de parler de l'actualité reggae. Grand célébration, Festival Reggae Nation Montréal, ce dimanche prochain, le 6 septembre. Donc voilà, pendant les week-ends de la fête du travail, du côté de Montréal, au grand quai du port de Montréal. Évidemment, Festival Reggae Nation avec deux grands artistes en tête de l'affiche, Mr. Burning Spear, Sizzla Kalonji. Donc, grande célébration. Ils ne seront pas tout seuls. Pour les amateurs de la dancehall music, on a Charlie Black, Tantomètre, Indéventé et bien sûr quelques artistes locaux comme Jack Cotta et Serenity. Et on retrouve aussi Energy Squad pour l'ambiance. Serenity, pardon, Little Thunder Energy Squad pour compléter l'affiche de cette première version du Montréal Reggae Nation Festival. Donc, big up to l'organisation, le Festival de Reggae de Montréal et le Festival Reggae Nation. Donc, rendez-vous sur le site reggaenation.ca pour les billets. Il en reste, évidemment. Il y aura d'exposants aussi. Donc, soirée et journée, en fait, intéressante au port de Montréal, au grand quai du port de Montréal. Donc, allez faire un petit tour sur reggaenation.ca pour les billets, si c'est pas encore fait. Et voilà, préparez-vous à profiter de la bonne, très bonne musique de Mr. Burning Spear, de Sizzla. Et si vous aimez les vibes, plus d'un sol, Tantomètre, Indéventé et Charlie Black qui seront là. Big up, yes, shut up. Jack Cotta aussi, artiste qui travaille depuis longtemps du côté de Montréal. Donc voilà, je vous invite à écouter, pourquoi pas, yes, une autre chanson de l'homme qu'on appelle Burning Spear. Et on va s'écouter quelques morceaux aussi de Sizzla Kalonji pour se donner les goûts si vous hésitez encore. Donc voilà, rendez-vous dimanche prochain, le 6 septembre, pour cette belle occasion de rencontrer ces deux légendes de la musique.

La bonne vibration de Dreadal Control sur les 88.3 FM, ckfm.org. Yes, avec Raskiko Selector. Et voilà les grands Burning Spear, tête d'affiche du festival Reganation, Montréal Reganation, le dimanche prochain, 6 septembre 2026. Yes, à Montréal, bien sûr, le week-end de la fête du travail, sous les grands quais du port de Montréal. Et on va s'écouter donc l'autre grand invité. Yes, je vous parle de l'homme Sizzla Kalonji. Yes, ça y est, ici, Nadredal Control.

Et ça y est, on va s'écouter une autre pour la route d'ici Montréal dimanche prochain. Sisla Kalonji, qui fait partie du festival Reggae Nation de Montréal. Big up tout le massif déjà, prêt pour ce grand rendez-vous dimanche les 6, yes, du côté de... du port de Montréal, du grand quai du port de Montréal, donc le 6 septembre, le week-end de la fête du travail. Reggae Nation, yes, on est ready, on est prêt avec Jack Cotta, Serenity, Energy Squad et bien sûr Tantomètre, Andy Vonté, Charlie Black, et on est en train d'écouter les deux grands, Sisla Kalonji et Burning Spear, yes, les têtes d'affiche du Reggae Nation Montréal qui s'en vient la fin de semaine prochaine. Une autre pour la route, une de mes préférées. Yes, Solid as a Rock, Sisla Kalonji. Écoutez ça.

Yes, merci, voilà. Donc, big rendez-vous le 6 septembre du côté de Montréal. Donc, on se fait plaisir avec ces deux artistes, surtout ici du côté de Dreadal Control. Donc, ça vaut le déplacement. Mais il y a plein d'autres activités le 6 septembre du côté de la ville de Québec aussi. Mais je vous en parle tantôt. Pour le moment, j'ai le plaisir de revenir un peu en arrière, quelques semaines en arrière, pour vous présenter Ons and Friends. Rappelez-vous, on avait notre ami Ons qui venait nous présenter, ça fait quelques semaines, le Spread Out Redeem, donc une nouvelle production avec des grandes collaborations, plein d'artistes. Donc c'est une série de productions qui sortiront bientôt, je crois, d'après ce qu'il nous avait dit, Ons Barnett, a.k.a. El Professeur. Yes, grand musicien, producteur et aussi une personne pleine de projets qui nous a présenté ce mix, méga mix, Spread Out Redeem avec Stranger Miller, Stella Adjoki, Chantelli, et Jade Saillant. Donc ça, c'est sorti à la toute fin du mois de juillet. Et je vous rappelle qu'il y avait deux autres productions, L'Overcome Redeem, featuring Big D, Melo B et Sacha T. Et avant ça, en 2025, le Distance Redeem avec Jacota, Aldo Gizmo, Tara et Melo G. Donc voilà, quand même trois productions qui vaut l'écoute. Et sûrement, il va nous présenter bientôt les versions officielles signé par chaque chanteur, chaque invité. Donc voilà, pour le moment, on revient un peu en arrière avec Spread Out Redeem, Ons and Friends, et on va rester local avec d'autres amis comme justement Rook, qui était invité la semaine passée en entrevue et pour nous parler de la dub permanence. Donc on continue dans l'actualité ici du côté de ce côté de la planète. Yesaya, Ons and Friends, Spread Out Redeem, écoutez ça.

Yes, I Hans and Friends, Stranger Miller, Stella Adjoki, Zantelli, Jade Sion. Il est sorti à la toute fin de juillet 2026. Production Hans Barnat, à qui on fait un gros gros big up. Ça s'appelle Spread Out Regime. Et soyez très attentifs parce que ça va sortir en individuel, quoi. Chaque morceau, chaque single, comme il faut. Et pourquoi pas, hein. Il travaille très très très fort et ça a l'air qu'on pourrait peut-être l'écouter en version vinyle, hein. Ça ferait très intéressant, encore plus intéressant, Spread Out Redeem. Je vous invite à suivre sur le réseau 11 ONS and Friends, you know. Donc voilà, nous on continue entre amis, évidemment. Hans, quelqu'un qu'on aime beaucoup. Et voilà, on va parler de Rook, un artiste local qui était invité la semaine passée pour nous partager l'actualité, son actualité et l'actualité en musique. Donc Rook qui nous invite à la grande, grande soirée d'Up Permanence bientôt. Donc, du côté de Québec, on a nos cinco le 11 septembre. C'est un live dub avec des invités magnifiques qui nous viennent de la France. Et il nous fait la même soirée du côté de Montréal, la dub Permanence aussi. Donc, ça, c'est avec Underground et Artix. Du côté de Québec, ça va être propulsé, accompagné par Execo de Nordic Sound System, et pour la première fois à la Dub Permanence. Et du côté de Montréal, le 12 septembre, ça va être avec Yara Sound. Donc, deux événements à ne pas manquer. Lui-même, il sera, et déjà, ben, je continue à faire l'actualité, hein. Le 4 septembre, on a Hertical Dub Session numéro 8 à Montréal avec Foss High Sound System. Et voilà, c'est quand même déjà une habitude, quoi, qu'on commence à retrouver un peu partout. Ces soirées mythiques. Dub Session, donc Hertical Dub Session du côté de Montréal avec Foss High Sound System. Je vais vous revenir avec plus de détails tantôt. Et le 5, c'est Johnny Loop qui va faire une sélection. Le 6 septembre, c'est l'événement le Sutton Hill du côté de Sutton. Et Rook sera présent dans ces événements. Je vous reviens avec les détails, mais pour le moment, donc, on va se faire plaisir à écouter justement les morceaux, les singles qu'on avait écoutés en exclusivité ici la semaine passée avant que ça sorte sous les différentes plateformes. Je vous parle de Dub Permanence Anthem, donc l'hymne est créé par justement notre ami Rook que vous pouvez suivre un peu partout. Yes, sous le réseau R-O-O-K, Rook. Et voilà, on s'écoute le Dub Permanence Anthem ici, notre Red Al Control Scene.

Et voilà Massive, ça c'est la version dub de l'hymne de la dub permanence. Permanence, yes. Dub permanence anthem. L'artiste s'appelle Rook. Il sera à Québec le 11 septembre du côté du Nano 5, accompagné de la grande visite du côté de la France Underground Artix Ensemble. Le lendemain, le samedi 12 septembre, du côté de Montréal, avec Yara Sound. Ici à Québec, ça va être Nordique Sound System, you know? Je vais profiter de la version dub pour vous rappeler l'agenda dans les prochains jours, semaines. Donc, tantôt, je vous parlais de l'événement de notre ami, yes, Johnny Loop, à qui on fait un gros, gros big up. Yes, Mike Skin. Il sera au Disco 45 à partir de 8h. Ça, c'est le 5 septembre. Donc, il va partager la soirée avec Selector Moore. Donc voilà, ça se retrouve au 5860 Avenue de la Lumière à Montréal, au Disco 45, le 5 septembre, with Revolution Now.

Mais oui, approche-toi dans la danse. Et encore une fois, Heartical Dub Session numéro 8, c'est vendredi à partir de 22h jusqu'à 3h du matin, les Sound Meeting Edition. Un gros, gros big up, Foss High Sound System, qui sera accompagné de Rook. Et voilà pour notre grande soirée, réunion des Sound System, des crews, des chanteurs. Donc voilà, ça se passe au ministère du côté de Montréal. Le line-up, c'est Bless Up Sound System de Hamilton, Toronto, en Ontario, featuring un crewman. Et voilà, ça fait plaisir de retrouver des invités pour une sélection vinyle Roots & Culture. Et comme je disais, au chant, on retrouve un crewman. Donc voilà, une figure de plus en plus connue du reggae conscient au Canada. Donc voilà, allez écouter quelques sorties Sheila Records, comme le gros classique Underground Congo. Et peut-être qu'on va revenir un peu plus tard. Et Foss High Sound System du côté de Montréal, featuring Rook, pardon. Donc vous avez la sélection UK Dub. Et leur propre sélection du reggae. Donc ça va être vraiment une grosse, grosse soirée au ministère. 4521 Boulevard Saint-Laurent, du côté de Montréal. $15 early ticket. Et $20 en pré-vente. Et 25 à la porte. Donc voilà, c'est le vendredi 4 septembre. Donc déjà, je disais vendredi 4, Heartical Dub Session. Le 5, c'est notre ami Johnny Loop au Disco 45. Et le 6, évidemment, depuis tout à l'heure qu'on parle de Dragon Nation Montréal, le dimanche 6, du côté du port de Montréal. Mais du côté du Sutton, la ville de Sutton, on a le Sutton Hill numéro 4 Reggae and Dub Sound System Carnival qui est gratuit avec Bric-a-Brac Sound System et Mark Lyrical au micro et Bless Up Sound System encore une fois avec un crewman du côté de l'Ontario. Donc une autre belle édition de ce carnaval sound system appelé Sutton Hill. Bien sûr, c'est un hommage au grand événement du côté de l'Angleterre, le carnaval de Notting Hill, toujours avec la culture sans système artisanal très présente, et rencontre entre le Québec et l'Ontario en plein air avec Bric-a-Brac Sound System featuring Mark Lyrical et le Bless Up Sound System featuring Kruma, aussi pour partager la soirée, la journée plutôt. C'est un événement familial. Donc c'est gratuit comme j'ai expliqué. Ça vaut la peine. Très dommage que ce soit en même temps que le festival Reggae Nation, où on retrouve évidemment Burning Spear et Sisla Kalonji. Et bien sûr, je vais parler rapidement autre la Dub Permanence à Québec le 11 et du côté de Montréal le 12. Oui, avant que j'oublie, il y a aussi un événement de ce côté. En fait, c'est à Bellechasse, c'est Chic Sound System qui va sortir la sono pour une journée tacos, si ma mémoire est bonne. Et c'est Chic Sound System à la sélection de reggae dub toute la journée. C'est du côté de Bellechasse. Et c'est Yara Sound aussi qui va nous présenter le Dubwise Meeting numéro 8 aussi. Yara Sound invite Channel One Sound System directement de UK. Et comme invité aussi, on a Sawaya de Montréal. Ça se passe au ministère aussi. Donc c'est déjà un rendez-vous traditionnel, quoi. Un rendez-vous, on est habitué aux grands événements de Yara Sound. Un grand gros big up Pierre FX. Et voilà, Channel One qui se présente donc. Du côté de Montréal, avec Mikey Dread, Selecta Original, qui joue exclusivement sur vinyle. Et voilà, ça va être une très belle soirée. En fait, je clarifie, en fait, c'est Mikey Banton qui sera là. Et ben voilà, ça va être une très belle soirée aussi du côté du ministère le samedi 19 septembre. Donc je vous rappelle que tous ces événements, je vous les partage sur ma page
Facebook dreadalcontrol.ckia. Une autre belle quand même soirée, ça va être le même 19 Okapi, l'after party officiel 10 ans de la pimenterie. Yes, donc Okapi en formule full band, du reggae keb, bien sûr, pour fêter le 10e anniversaire de la pimenterie. Donc à partir de 22h, $10 à l'entrée. On va peut-être aussi nommer, c'est un peu plus loin, mais ça va être avec les Franco qui nous présentent Bigger Ranks le samedi 24 octobre, mais on aura le temps de se parler. Je voulais tout simplement le mentionner. Et il y a plein d'autres belles soirées du côté de Montréal, comme le lundi 14 septembre, Ska avec Skatoon Club au Quai des Brumes. Donc ça c'est le lundi 14 septembre à 21h30. Et une belle surprise aussi pour Québec, c'est la venue des Scaramucci et King Shad Rock du côté du bar et spectacle Quartier des Lunes. Donc le samedi 26 septembre, Scaramucci, bien sûr, c'est grand artiste qui sera à Québec samedi 26 septembre, accompagné de Kid Chan Rock, l'artiste montréalais d'origine jamaïcaine. C'est les événements Fireborn et Golden Voice qui vont nous présenter cette soirée reggae dancehall avec aussi notre ami DJ Metro invité pour voilà, garder le feu toute la soirée, toute la nuit. Et ça, c'est du côté de Montréal, du Québec, sur la 3e avenue. Là, ça va être le moment d'écouter un peu de Artix qui accompagnera Rook. Yes, lors de la Dub Permanence ici à Québec et à Montréal. Yes, on va s'écouter. Donc, un peu les sons. Paint the picture. Un artiste n'est pas manqué. Musicien, producteur, avec un underground ici à Québec et à Montréal. 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

Ben voilà, Massif, des artistes qui seront présents lors de la Dub Permanence Québec Montréal le 11 et le 12 septembre avec Rook. Donc, on parle bien sûr de Underground, ce grand producteur, et Artix qui seront ensemble donc, pour une soirée reggae dub électro. Et là, pour le reste de l'émission, je vous invite tout de suite à écouter la chronique de notre ami C'est Orlando, directement du Brésil. Comme d'habitude, Reggae Inbox, ça veut dire un set où on te partage du son fait au Brésil, donc du reggae fait au Brésil, avec la présentation d'animation du même C'est Orlando de Pedra Rara. On fait du groupe de musique, mais aussi, je vous rappelle que chaque semaine, Redal Control est sous la programmation de Pedra Rara Web Radio. Donc déjà, je pense que je vais vous inviter à nous écouter la semaine prochaine. Je vais vous laisser avec cette sélection. N'oubliez pas la liste de chansons que je vous ai présentées, que je vous partage, je retrouve sur ma page Facebook, redalcontrol.ckia, tout comme toute l'information des soirées, tout l'agenda reggae que je vous ai partagé, Reggae Sound System. Je vous invite à me contacter sur mon adresse Hotmail ou mon adresse à commercial ckiafm.org, c'est directement rastaquebec@commercialhotmail.com, Instagram ras.kiko, ras.kiko, et bien sûr je vous invite à continuer à écouter la vibration positive des Dreadal Control sur evox.com, sur talawa.fr, Spotify ou Apple Music. Et voilà, du côté du Brésil, je vous laisse avec Reggae Inbox. Yes, bless up yourself. Yes, restez highly positive every time, everywhere, you know?

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3: Bonjour, ici Julianne Perron. Voici votre bulletin du mercredi 2 septembre 2026. Le média Montcartier nous apprend que près d'un résident sur 10 s'est exprimé sur l'avenir de Saint-Jean-Baptiste. Une consultation menée auprès de 923 personnes révèle que le verdissement constitue la principale priorité, suivie de la mobilité active et de l'itinérance. Plus de la moitié souhaite notamment retirer certaines cases de stationnement pour planter des arbres. La piétonnisation de la rue Saint-Jean est aussi populaire. 58% souhaitent l'intensifier. Malgré des préoccupations liées au stationnement, à la mobilité et à la sécurité, la majorité des répondants ne prévoit pas quitter le quartier dans les 5 prochaines années. Selon un rapport dévoilé hier par la docteure Mylène Drouin à la tête de la Direction régionale de la santé publique de Montréal, l'école à trois vitesses perpétue les inégalités sociales entre les élèves et a un impact direct sur leur santé. L'étude démontre que plusieurs indicateurs en témoignent, dont l'exposition à la violence, la consommation et l'activité physique. Les élèves du secteur public sont plus anxieux et plus enclins à recevoir un diagnostic de dépression. Est-ce que le même phénomène est observable à Québec? Notre équipe a tenté de répondre à cette question, lisez le texte complet au ckiafm.org. Les journées de la mobilité durable se poursuivent jusqu'au 30 septembre à Québec. Organisé par Accès Transport Viable, l'événement propose de réfléchir à des façons de se déplacer plus saines, écologiques, économiques et inclusives. Cette année, l'accent est mis sur les mobilités plurielles et sur les obstacles qui peuvent exclure certaines personnes. Un forum de mobilité plurielle aura lieu le 24 septembre avec des conférences et des panels. L'activité est gratuite. Le syndicat des professionnels, techniciennes et techniciens de la santé et des services sociaux de la Capitale-Nationale interpelle les partis politiques québécois en pleine campagne électorale. Dans une lettre ouverte, le syndicat dénonce le mode de financement mis en place par Santé Québec qu'il juge trop axé sur la performance et les statistiques. Il affirme que cette approche augmente la pression sur les travailleurs et pourrait nuire à la qualité des soins. Le syndicat demande aux partis des engagements clairs pour l'avenir du réseau public. Et finalement, le comité citoyen du quartier Saint-Sauveur tiendra son barbecue de la rentrée le 16 septembre au Parc du Rocher. De 17h à 20h, des citoyens pourront profiter d'un souper gratuit, d'une zone familiale et de kiosques d'organismes du quartier. Un panel sur des initiatives citoyennes inspirantes et un jam musical animé par le Festitouk sont également prévus. L'événement sera l'occasion de présenter la nouvelle campagne de revendication du comité intitulée « À nous le quartier ». C'est ce qui complète cette édition. Au nom de toute l'équipe, bonne journée à l'antenne de CKIA 88.3 FM et CKIAFM.org.

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3: Bonjour, ici Juliane Perrault. Voici votre bulletin du mercredi 2 septembre 2026. Le média Montcartier nous apprend que près d'un résident sur 10 s'est exprimé sur l'avenir de Saint-Jean-Baptiste. Une consultation menée auprès de 923 personnes révèle que le verdissement constitue la principale priorité, suivie de la mobilité active et de l'itinérance. Plus de la moitié souhaite notamment retirer certaines cases de stationnement pour planter des arbres. La piétonnisation de la rue Saint-Jean est aussi populaire. 58% souhaitent l'intensifier. Malgré des préoccupations liées au stationnement, à la mobilité et à la sécurité, la majorité des répondants ne prévoit pas quitter le quartier dans les 5 prochaines années. Selon un rapport dévoilé hier par la docteure Mylène Drouin à la tête de la Direction régionale de la santé publique de Montréal, l'école à trois vitesses perpétue les inégalités sociales entre les élèves et a un impact direct sur leur santé. L'étude démontre que plusieurs indicateurs en témoignent, dont l'exposition à la violence, la consommation et l'activité physique. Les élèves du secteur public sont plus anxieux et plus enclins à recevoir un diagnostic de dépression. Est-ce que le même phénomène est observable à Québec? Notre équipe tenter de répondre à cette question, lisez le texte complet au ckiafm.org. Les journées de la mobilité durable se poursuivent jusqu'au 30 septembre à Québec. Organisé par Accès Transport Viable, l'événement propose de réfléchir à des façons de se déplacer plus saines, écologiques, économiques et inclusives. Cette année, l'accent est mis sur les mobilités plurielles et sur les obstacles qui peuvent exclure certaines personnes. Un forum de mobilité plurielle aura lieu le 24 septembre avec des conférences et des panels. L'activité est gratuite. Le syndicat des professionnels, techniciennes et techniciens de la santé et des services sociaux de la Capitale-Nationale interpelle les partis politiques québécois en pleine campagne électorale. Dans une lettre ouverte, le syndicat dénonce le mode de financement mis en place par Santé Québec qu'il juge trop axé sur la performance et les statistiques. Il affirme que cette approche augmente la pression sur les travailleurs et pourrait nuire à la qualité des soins. Le syndicat demande aux partis des engagements clairs pour l'avenir du réseau public. Et finalement, le comité citoyen du quartier Saint-Sauveur tiendra son barbecue de la rentrée le 16 septembre au Parc du Rocher. De 17h à 20h, des citoyens pourront profiter d'un souper gratuit, d'une zone familiale et de kiosques d'organismes du quartier. Un panel sur des initiatives citoyennes inspirantes et un jam musical animé par le Festitouk sont également prévus. L'événement sera l'occasion de présenter la nouvelle campagne de revendication du comité intitulée « À nous le quartier ». C'est ce qui complète cette édition. Au nom de toute l'équipe, bonne journée à l'antenne de CKIA 88.3 FM et CKIAFM.org.
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5: Allô tout le monde, bienvenue à cette autre édition de Culture en compagnie de Julie Réaume à l'animation, la programmation et à la mise en onde. Aujourd'hui, on a encore une fois un gros programme. On va vous parler d'Envol et Macadam avec notre invité habituel, François Valenti. François qui est un ami de l'émission, là, un habitué de l'émission Culture. On va vous parler aussi des activités de la fierté de Québec qui ont lieu très bientôt dans la ville de Québec. On va jaser aussi musique avec des airs avec l'artiste Geneviève Legault, avec le groupe aussi Les Fleurs du Tapis. Également, on va vous parler de la pièce 5 balles dans la tête qui est présentée à l'Abordée avec le metteur en scène François Bernier. Il reste quelques représentations à peine pour cette pièce à succès. Je pense que j'ai fait le tour. Là, on a quand même un très beau programme aujourd'hui, assez varié. Vous êtes en compagnie de Julie Rayon à l'animation et la réalisation pour les deux prochaines heures sur CKIA FM et CKIAFM.org. En musique, on va commencer avec une nouveauté de Cœur de pirate, Laisse-moi pleurer. Mais tout d'abord, voici une autre nouveauté de Diane Tell, cette fois avec Ne dites pas, dites à CKIA FM.
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Cœur de pirate à culture en nouveauté avec Laisse-moi pleurer. Avant, on a entendu une autre nouveauté avec Diane Tell, Ne dites pas, dites. La fierté de Québec s'amorce très, très, très bientôt. Bon, en fait, c'est commencé. C'est commencé le 1er septembre, mais ça se poursuit les 3, 4, 5 et 6 septembre. Le gros de la fête des activités vont être présentées. Donc, il reste beaucoup, beaucoup d'activités dans le cadre de la fierté qui est... vraiment, va battre son plein du 3 au 6 septembre. Pour nous en parler, on reçoit Gabriel Mégard-Gaudet qui est avec nous au téléphone. Il est responsable de la programmation. Il est bonjour. Bonjour, bonjour. Vous m'entendez bien? Bonjour, Gabriel, vous êtes là? Je vous entends très, très, très mal. C'est comme vous êtes super loin. Donc, est-ce que vous m'entendez? Donc, on va essayer de régler nos petits problèmes techniques, puis revenir avec Gabriel. Est-ce que vous êtes là? Bonjour, bonjour. Donc, on a perdu Gabriel La Fierté. On va essayer de lui parler dans quelques minutes, dans quelques secondes même, sur les ondes de Sekaya FM. Vous êtes accompagné de Julie Réaume à Culture. Voici une autre nouveauté de Sandrine Masse à Culture sur Sekaya FM et sekayafm.org.

On va essayer de jaser avec Gabriel pour la fierté, qui devrait être avec nos téléphones. Bonjour, ça fonctionne? Bonjour, bonjour. Est-ce que vous m'entendez? Donc, on n'entend pas Gabriel. On va essayer de régler notre petit problème technique et on vous revient sur CKIFM.

0: terre.
1: Bon, ça devrait marcher. Gabriel est avec nos téléphones. Bonjour.
2: Bonjour, est-ce que vous m'entendez
1: oui,
2: bien?
1: Oui, je vous entends bien, oui.
2: Bon, parfait.
1: Donc, ravie de vous parler. Donc, il reste quand même... Officiellement, ça a commencé le 1er septembre, mais il reste encore beaucoup d'activités pour la fierté de Québec du 3 au 6 septembre. Autant des activités un peu plus à thématique sociale que des activités plus festives. J'aimerais vous parler un peu de la programmation.

0: programmation?
1: Ben oui, assurément. On est très excités de la programmation cette année à Fierté de Québec. On a une grande programmation diversifiée qui est importante pour nous aussi de représenter le plus de monde possible, le plus de formes d'art possible, autant de célébrer et de se mobiliser. Sur la scène TD, sur notre scène principale à Placeville, le vendredi, nous allons un spectacle d'ouverture où on va mélanger prise de parole, performance d'Annie Villeneuve, entre autres. Ensuite, on continue avec Club Jouville, une nouveauté pour nous cette année, un événement 100% électro, fait qu'on transporte Placeville dans une véritable piste de danse extérieure, à ciel ouvert, avec 3 DJ qui seront avec nous. Le samedi, sur notre scène principale, encore une fois, on ouvre avec un karaoke qui est live avec le Maxence Garneau qui va être à l'animation. Alors, le public va être invité à venir chanter avec un band live, faire du karaoke avec des choristes, vraiment être des vedettes le temps d'une soirée. Et ensuite, c'est le fier gala de Mona de Grenoble avec ses invités, Patti Galland, Niatinaire Mitsou, William Cloutier, Gabriel. Alors, vraiment un gros party. Et le dimanche, sur notre scène principale, on clôt avec 3 spectacle de drag cette année. On ouvre avec un spectacle de drag king, ensuite les drags locales animées par Jojo Bones, pour finir des drags de la franchise Drag Race, autant Drag Race Canada que Drag Race France, animées par Rita Baga et Nikki Dahl. Ça fait que ça, c'est une partie de notre programmation.
0: Il y a des activités festives, on le disait, mais aussi des activités à caractère, on peut dire, plus social, plus engagé.
1: Mobilisatrice,
0: oui.
1: Oui, assurément. On a des panels de discussion qui vont se tenir au Saint-Jean Comedy Club. Alors, un panel sur le parcours trans, sur la transidentité. Alors, le monde va pouvoir poser leurs questions et voir des panélistes qui vont raconter leur parcours. Et également, un panel sur la présence queer dans le milieu de la danse, animé par un maître de la révolution, Vincent Noiseux. Et on a évidemment la marche de solidarité là, le dimanche, qui est toujours un moment fort de notre programmation où les participants sont invités à venir marcher et s'unir pour la cause dans le Vieux-Québec.
0: Justement, on parlait d'activités mobilisatrices, puis on dirait depuis quelques années, il y a comme un recul par rapport aux droits des communautés LGBTQ+. Il y a de plus en plus, on dirait, une recrudescence de la haine, de la méfiance. Pourquoi une activité comme la fierté est-elle encore nécessaire en 2026 en lien avec tout ce qui se passe, en lien avec les reculs, puis en lien des fois avec la haine, l'homophobie, la transphobie qui existe à l'heure actuelle?
1: Ben, va être toujours nécessaire, peu importe s'il y a de la haine ou non. Je pense que ça va être important lorsque la haine, quand il y aura plus d'haine, parce que je crois qu'il y a un monde qui aura plus d'haine, ça va être important de continuer à célébrer le chemin parcouru. Pour le moment, c'est encore une occasion de se rassembler, de s'éduquer, de voir qui représente la communauté aussi et de contrer cette haine-là avec nos célébrations, avec nos moments mobilisateurs, de montrer que, oui, on voit peut-être beaucoup de haine sur les réseaux sociaux, mais aussi beaucoup de beau de l'autre côté. Et c'est ce qu'on essaie de démontrer aussi. Et au travers de ça, bien, il y a plein de moments que c'est possible de s'éduquer avec les panels, avec le monde qu'on rencontre aussi à la fierté, avec les journées communautaires. Alors vraiment, c'est un moment qui est important et qui est charnière pour contrer cette haine-là.
0: Et quels sont les principaux préjugés que vous aimeriez démystifier, que ce soit dans le cadre de l'événement ou 365 jours par année?
1: Je pense qu'il est important, c'est de démontrer que les communautés LGBTQ représentent beaucoup de personnes différentes, que c'est ton voisin, c'est ton frère, c'est ton cousin, c'est ton collègue de travail, c'est ton médecin, c'est... Toutes ces personnes-là font partie des communautés et je pense que c'est important de comprendre que on a tous du monde LGBTQ+, dans notre entourage et qu'il faut s'unir, même si on est allié, pour eux, pour que eux aient un bon chemin de vie. Là.
0: Ouais. Donc, on a parlé des activités qui vont être présentées là, du 3 au 6 septembre à Québec, Duverlieu, Place Diouville et j'en passe. Il y a beaucoup, beaucoup de ces activités-là qui sont gratuites.
1: Oui. Oui, oui, la majorité de nos événements sont gratuites. On a certains événements à billetterie cette année, dont les 4 à 6 balados. Alors, public, soit full plumé et pas peu fier. Et on a aussi une nouvelle série de After Fierté, alors des spectacles qui vont se passer après la scène principale. Ça va se passer au Saint-Jacques Comedy Club. Alors, on va avoir un événement burlesque et un événement Voguing Ballroom, qui est une première là, dans la ville de Québec, un événement à caractère ballroom.
0: Et si je me trompe pas, que je crois que oui, vous êtes responsable de la programmation au sein de la Fierté de Québec, mais vous avez une alter ego assez particulière, assez glamour, qui va être de la fête aussi, je crois.
1: Oui. Gabrielle, drag queen maintenant depuis plus de 13 ans, qui va être dans le Fier Gala de Mona. Alors moi aussi, je vais chanter avec le band, je vais célébrer. C'est toujours un moment important pour moi aussi de sortir Gabrielle puis de célébrer avec le public, là.
0: Gabrielle est là depuis 13 ans, existe depuis 13 ans. Comment le milieu des drag queens a-t-il évolué? Parce que depuis quelques années, il y a eu comme un accroissement peut-être de la popularité, ou du moins les drag queens sont plus visibles dans les émissions grand public, on pense des fois à certaines heures du compte. Comment le milieu a-t-il évolué en 13 ans?
1: Bien, l'art de la drague est beaucoup, beaucoup plus reconnu qu'avant. Avant, c'était vraiment plus un art qu'on retrouvait justement dans les cabarets, dans les bars, plus tard le soir. Maintenant, on retrouve l'art de la drague un peu partout. On peut le voir à heure de grande écoute à la télévision. On peut le voir, comme vous l'avez mentionné, à l'heure du conte, sur les scènes et festivals. Ça fait que c'est vraiment une forme d'art qui est reconnue maintenant autant que être chanteur, danseur. On reconnaît l'art de la drague. Il y a encore du chemin à faire parce que vous l'avez mentionné, il y a encore de la haine sur certains aspects. Mais je pense qu'il y a eu une belle éducation du côté de quel est l'art de la drague.
0: Est-ce que le milieu est plus compétitif?
1: Assurément, avec la montée de l'émission RuPaul's Drag Race, l'art de la drague est devenu plus connu, ce qui fait que beaucoup de dragues pour pas nécessairement un grand nombre d'opportunités non plus. Ça fait que oui, c'est un milieu très compétitif, mais si on développe son propre créneau ou son art, bien, sûrement on va pouvoir trouver du succès dans cette forme d'art-là.
0: Puis pour soi-même, est-ce qu'une compétition aussi à vouloir en épater, toujours être meilleur, en mettre plein la vue, avoir un plus beau costume, est-ce qu'on se met de la pression pour vraiment offrir une belle performance puis offrir un personnage qui est vraiment là, qui se démarque?
1: Bien, assurément, on veut que, pour ma part, du moins, que lorsque le public vient à un rendez-vous avec Gabriel, un spectacle, un rendu-compte, qu'on a l'expérience complète, qu'on soit satisfait du moment passé avec Gabriel. Assurément qu'il y a une certaine pression, mais beaucoup plus de plaisir que de pression.
0: Et qu'est-ce que vous pourriez dire pour inviter les gens à participer aux activités de la Fierté de Québec qui se déroulent un peu partout au centre-ville, dans la place Diouville, les 3, 4, 5 et 6 septembre?
1: Ben, que c'est une partie de pur plaisir, là, que tout le monde va vraiment trouver son compte à fierté, que vous n'avez pas besoin de faire partie de la communauté LGBTQ+. On invite vraiment tout le monde à venir célébrer avec nous, à venir passer un beau moment, à venir supporter les communautés, puis venez voir, ça vaut vraiment la peine, ça vaut le détour, puis c'est vraiment un très beau party.
0: Je rappelle, vous pourrez aller sur fiertéquebec.ca, fiertédequebec.ca, sans accent, fiertédequebec.ca, sans accent, pour avoir toute la programmation. La grille horaire est disponible. Bien, merci beaucoup, beaucoup d'avoir jasé avec nous, Gabrielle Mégard-Gaudet.
1: Merci, merci. On se jase bientôt.
0: Merci. En musique, on va entendre des artistes qui seront de la soirée de gala de Mona de Grenoble, le 5 septembre, sur la Sainte-TD de Place Diouville, à 21h. On va entendre Mitsou et Patty Galant. Tout d'abord, voici Mitsou avec C'est chaud, c'est hot, avec une collaboration avec Yacine Tidon à Culture.

0: Patsy Galant from New York Trailer. Avant d'entendre Mitsou avec C'est chaud, avec Yassé Tidon, une nouvelle version de cette chanson-là. Puis Mitsou et Patsy Galant vont se produire samedi dans le cadre de la soirée de gala de Mona de Grenoble à la Fierté de Québec à Place Diouville. Je parle maintenant à théâtre. Il ne reste que quelques représentations pour la pièce 5 balles dans la tête qui est présentée au théâtre de la Bordée. Pour nous en parler, on reçoit le metteur en scène qui est avec nous, François Bernier. Bonjour!
1: Bonjour!
0: Bonjour, bonjour! On peut dire que 5 balles dans la tête, pour employer une formule peut-être un petit peu cliché, c'est une pièce coup de poing.
1: Ah oui!
0: J'aimerais vous me parliez de la prémisse de cette pièce-là.
1: Roxane Bouchard avait jadis entretenu une correspondance avec le fantassin Patrick Kegle. Je pense qu'en 2004, il avait écrit, lui, parce qu'il voulait contacter les Charbonniers de l'Enfer. À cette époque-là, Roxane répondait au courriel des Charbonniers de l'Enfer. Et puis là, il voulait, je pense, que les Charbonniers aillent jouer peut-être en Afghanistan ou un truc comme ça. Il était en rotation. Puis là, ben Roxane lui avait répondu que les Charbonniers étaient antimilitaristes. Puis là, ça avait comme surpris Patrick. Et puis... ça en est suivi une correspondance qui a duré, je pense, 5 ans, qui a été publiée, qui s'appelle « En terrain miné ». Puis suite à ça, elle a été invitée par l'armée pour donner des conférences aux militaires. Puis là, à un moment donné, certains militaires aussi lui ont dit « Hey, ben viens donc prendre un verre avec nous autres si t'en veux des vraies histoires », en arguant un peu Patrick Kegle. Et là, elle a rencontré 40 militaires, plusieurs corps de métier, puis elle a écrit « 5 balles dans la tête ». Et donc, c'est une intrusion dans le monde militaire, dans les traumas que peuvent vivre les hommes et les femmes qui reviennent de la guerre. Moi, j'ai lu ça, j'ai été complètement touché, j'ai pleuré, j'ai ri. J'ai été vraiment touché par ces hommes, ces femmes-là, ces militaires-là, par l'humanité qu'ils portaient. Puis on a décidé de le monter au théâtre.
0: Et tout ce qui vient de la pièce provient de faits vécus, provient de la vie de vrais militaires?
1: Oui, oui, c'est ça. Pour la plupart qui viennent ici de la base militaire de Valcartier, elle a été mangée avec eux, elle a été prendre des bières, elle les a interviewées, elle les a enregistrées. Ils leur ont aussi beaucoup partagé leur journal de guerre, leurs histoires par courriel. Puis à partir de cette matière-là, elle a écrit 5 balles dans la tête.
0: Donc, est-ce qu'il y a des gens qui sont venus voir la pièce dont l'histoire est racontée justement dans le spectacle, puis qui vous ont livré leurs commentaires ou qui ont livré leurs commentaires à Roxane Bouchard, l'autrice?
1: Oui, en fait, parce que presque tous les soirs, en fait, il y a des militaires qui ont participé à la pièce qui viennent faire une conversation avec les spectateurs, parce qu'après la pièce, on a la chance de s'entretenir avec un militaire qui a fait une rotation en Afghanistan. Et puis, de pouvoir lui poser des questions. Et donc, là, pour la plupart, c'est tous des gens qui ont fait partie du processus. Ben là, eux sont touchés, émus. Puis je dirais surtout leurs familles, leurs amis qui viennent voir ça puis qui n'ont jamais réellement entendu parler de cette façon-là, de ce qu'ils avaient vécu, parce que souvent, ils n'en parlent pas pour pas inquiéter leurs proches. Mm-hmm. Fait que c'est vraiment touchant de voir... souvent, ils viennent... parce qu'ils sont pas sûrs au début s'ils vont aimer ça, puis ils reviennent en amenant leur famille, leurs amis.
0: Puis il y a quelque chose, j'avais un petit peu attisé ma curiosité, est-ce qu'il y a des gens qui viennent voir la pièce, qu'il y a des choses qu'ils ont racontées à l'autrice, mais qui n'ont jamais eu le courage ou la force, ou peut-être par pudeur pour ne pas inquiéter la famille, comme vous le disiez, qui n'ont jamais raconté à leur famille, à leurs proches, mais qui ont osé livrer ça, qui ont osé raconter des affaires à l'autrice?
1: 100%, c'est complètement ça, en fait. Là. C'est pour la plupart... en parler, là, ce qu'on m'a dit, c'est que c'est difficile, qu'on ne veut pas inquiéter nos proches, on ne veut pas inquiéter notre famille, que quand on est là-bas, évidemment, on ne parle pas de ce qu'on vit, parce que sinon, ça inquiète les gens qu'on aime, ici. Fait qu'on garde ça pour nous. Puis là, au retour, il y a des choses, il y a de la culpabilité, il y a des mauvais sentiments que certains portent, puis là, ils n'osent pas en parler parce que, justement, ça va inquiéter. Puis le niveau de tension que eux vivent lorsqu'ils sont en théâtre de guerre, lorsqu'ils sont déployés pour sauver leur vie, tu sais, ils sont formés pour toujours être en état d'hypervigilance. Là, ils reviennent dans un quotidien tellement banal pour ce qu'ils ont vécu que c'est difficile après de reparler de ça. C'est difficile aussi pour nous de comprendre ce qu'ils ont vécu. Fait que c'est pas, je pense que c'est comme pas si simple pour eux d'en parler.
0: Puis côté mise en scène, j'avoue, j'ai pas vu la pièce encore, une question de conflit d'horaire, mais quel genre de mise en scène avez-vous adopté? Est-ce que vous préférez une approche, on peut dire, très réaliste ou davantage mise en lecture ou qui, on peut dire, qui fait revivre les événements? Quelle est votre approche à la mise en scène?
1: Bien, j'ai travaillé quand même avec des spécialistes du trauma, le psychologue et thérapeutes, travailleurs sociaux, mais aussi, j'ai voulu, en lisant sur le post-trauma, je me rendais compte que, tu sais, la symbolisation était une forme de remède pour le post-trauma. Fait que, puis j'avais le goût de, parce que l'autrice elle-même a développé un trauma vicariant en entendant toutes leurs histoires, tu sais, elle a été comme elle-même post-traumatique de recevoir toute cette charge-là. Fait que j'avais le goût de parler d'envahissement dans ce spectacle-là. Donc, l'envahissement de l'autrice, l'envahissement du civil qui reçoit ces idées-là. Donc, c'est, je dirais, symbolique, poétique. On utilise des objets du quotidien pour recréer des bruits de la guerre. Tranquillement, sans trop vous en dire, mais l'Afghanistan va s'infiltrer dans le quotidien de cette autrice-là.
0: Puis après, avec les événements qui sont survenus, le retour des talibans au pouvoir, il y a peut-être beaucoup de gens qui se sont dit « on a fait tout ça pour ça, dans le fond ». Et je sais qu'il y a une réaction, justement, lorsque les talibans ont repris le contrôle de l'Afghanistan. Donc, c'est quelque chose qui est sorti dans les médias. Je présume aussi peut-être que ça se reflète dans la pièce.
1: Oui, évidemment, on en parle un peu. Après, j'écoutais il y a 3 jours à la radio, là, il y a un spécialiste qui disait qu'en Afghanistan actuellement, il y avait aussi quand même des groupes de femmes qui continuaient à aller à l'école, mm-hmm. qui revendiquaient le droit de ne pas porter toujours le voile intégral. Fait que, tu sais, puis là, les gars en parlent, les gars, les filles, là, dans le show, puis après, dans les discussions, mais tu sais, je pense que ils ont quand même semé une graine de démocratie et de liberté dans la tête de ces gens-là. Pendant 20 mmh. ans, il y a des femmes qui ont pu aller à l'école, qui ont pu s'éduquer, chose qu'ils ne pouvaient pas faire avant. Mmh. Fait que, est-ce que, tu sais, ça a changé quelque chose? Je sais pas, tu sais, mais est-ce que... Il y a sans doute des gens qui sont partis d'Afghanistan qui pourraient potentiellement préparer quelque chose aussi, tu sais, pour un retour, je sais pas, mais... Mmh. Donc, difficile pour moi d'admettre que ça a servi à rien.
0: Et au terme de la représentation, qu'est-ce que vous voulez que les spectateurs retiennent ou avec quelles émotions voulez-vous que les spectateurs repartent?
1: Ben, moi, du bon théâtre, c'est quand t'as ri et t'as pleuré. Puis je pense que là, ça se passe très bien dans 5 balles dans la tête. Tu sais, les gens sont émus. Ils rient beaucoup parce qu'ils sont drôles, les militaires. Après, ce qu'on veut retenir, l'humanité derrière tout ça, notre responsabilité aussi sociale, on les envoie, on les fait déployer. Il y a des gouvernements dont pour qui on vote, qui choisissent d'envoyer ou pas nos soldats en théâtre de guerre. Fait que j'avais un préjugé envers les militaires, évidemment, j'avais des billets. Comme eux, il y en avait envers moi ou il y en ont envers moi. Puis là, j'ai quand même découvert un brin d'humanité derrière ces hommes et ces femmes-là.
0: Et la distribution... La distribution est composée de François Bernier, qui est aussi metteur en scène, avec qui on est en studio. Philippe Cousineau, Sylvie de Moreno-Guerra, Maxime Gaudette, Charles Aubé-Houd, Frédéric Miller-Zouvi, Joachim Robitaille et Lou-Vincent
1: Desrosiers.
0: Joachim Robillard et Lou-Vincent Desrosiers.
1: Exact.
0: Mais
1: venez nous voir, hein, on est là jusqu'à samedi. Après ça, on sera plus là. Vous vous direz, mais là, voyons, je ne l'ai pas vu, mais on sera plus là.
0: Oui, puis il reste quelques billets à peine.
1: Exact.
0: Donc, il faut faire vite. Et après, est-ce que la pièce va se promener en tournée? Est-ce qu'un avenir va être présenté dans une autre ville?
1: Bien là, on l'a déjà... On souhaite faire le Canada, encore faire un peu de Québec. On l'a tourné tout l'hiver. On l'a fait à Montréal pendant plusieurs représentations. On souhaite encore. Si vous êtes intéressé à nous recevoir dans un théâtre, si vous avez un théâtre, là, écrivez-nous.
0: Et je rappelle, 5 balles dans la tête, présentée à l'Abordé jusqu'au 5 septembre. Une pièce qui a été écrite par Roxane Bouchard avec une mise en scène de François Bernier. François Bernier qui est avec nous en studio. Ben, merci beaucoup d'avoir été des nôtres.
1: Merci à toi. Merci de nous avoir invités.
0: Merci beaucoup.
1: Venez nous voir.
0: Donc, ça se termine le 5 septembre à l'Abordé à Québec. On va entendre Jonathan Pearson à Culture sur CKIA FM.

0: Jonathan Personne, je pense à toi à Culture sur CKIA FM. Voici des suggestions de sortie. Ben, l'été n'est pas encore tout à fait fini. Il y a encore beaucoup d'activités là, qui se déroulent à Québec. Puis en plus, lundi, là, c'est la fête du travail. Donc, long week-end qui s'en vient pour la ville, ben, pour la ville de Québec et pour tout le monde au pays. Pas juste à Québec, la fête du travail, voyons. Donc, il se passe quand même beaucoup, beaucoup d'affaires en fin de semaine. Puis même cette semaine, il y a la, je vais y aller un petit peu au hasard comme ça. Donc, du côté du domaine Maiseret, soirée avec un groupe d'interprétation. On appelle ça les jeudis cover. Donc, le 3 septembre de 19h à 20h30, spectacle de musique au domaine Maiseret. Il y a la fierté là, de Québec qui a lieu aussi là, en fin de semaine. On en a parlé. Il y a le Festival marocain de Québec qui, lui, va avoir lieu les 4, 5 et 6 septembre au Parc Roland-Baudin et à Sainte-Foy. C'est gratuit, ouvert à tous. Ateliers, bon, des affaires, des trucs un peu plus culturels, des trucs un peu plus gourmands. Il y a des spectacles. L'information se trouve notamment sur la page Facebook du Festival marocain de Québec, 4, 5 et 6 septembre, du côté du Parc Roland-Baudin à Sainte-Foy. Sur le parvis de l'église Saint-Roch, il y a le marché solidaire Touski qui est de retour le 5 septembre de 10h à 13h. Il y a le marché public Saint-Sauveur aussi le 5 septembre à 10h, de 10h à 14h au Parc du Rocher. Il y a le petit marché Saint-Jean-Baptiste le 5 septembre également, les 10 et 17 septembre. Puis il y en a un beau port aussi au marché public à Place du Vieux-Bourg, le 5 septembre de 10h à 15h. Au Grand Marché de Québec, c'est la journée des champignons, le 5 septembre de 10h à 16h. Donc, on a fait une petite parenthèse gourmande dans nos activités si vous voulez vous magasiner des produits frais en cette période de récolte. Il y a la grande fête du patro de Charlebourg le 5 septembre de 10h à 16h. Il y a la fête du skatepark Victoria au parc Victoria le 5 septembre de midi à 21h05. Il y a au parc Armand Grenier Résonance 5, une balade culturelle avec ambiance musicale le 5 septembre de 14h à 15h. Au parc Victoria aussi une autre balade culturelle avec la fanfare Montfarlon le 5 septembre de 14h à 15h au parc Victoria. Il y a le marché aussi Limoilou sur la 3e avenue le 6 septembre de 10h à 14h. Dimanche, yoga Pilates sur le parvis le 6 septembre de 10h à 11h sur le parvis de l'église Saint-Jean-Baptiste. Une autre balade culturelle le dimanche avec Résonance 5 aussi de 14h à 15h au parc de la plage Jacques-Cartier. La fanfare Montfarlot est de retour, cette fois à la Maison O'Neill dimanche de 14h à 15h. Il y a le Festival de cinéma de la Ville de Québec, lui, qui commence le 9 septembre. Ça complète les activités pour cette édition de culture. Bon, on est de retour au tournant à peu près de midi, sur le coup de midi, avec plein d'affaires pour vous autres. On va les macadam, on reçoit un habitué de l'émission, François Valenti. On va jaser aussi avec Johannes du groupe Les Fleurs du Tapis. Et on va jaser aussi avec Geneviève Legault pour son plus récent album sur CKIA FM. 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
1: Bonjour, ici Juliane Perron. Voici votre bulletin du mercredi 2 septembre 2026. Le média Montquartier nous apprend que près d'un résident sur 10 s'est exprimé sur l'avenir de Saint-Jean-Baptiste. Une consultation menée auprès de 923 personnes révèle que le verdissement constitue la principale priorité, suivie de la mobilité active et de l'itinérance. Plus de la moitié souhaite notamment retirer certaines cases de stationnement pour planter des arbres. La piétonnisation de la rue Saint-Jean est aussi populaire. 58 % souhaitent l'intensifier. Malgré des préoccupations liées au stationnement, à la mobilité et à la sécurité, la majorité des répondants ne prévoit pas quitter le quartier dans les 5 prochaines années. Selon un rapport dévoilé hier par la docteure Mylène Drouin à la tête de la Direction régionale de la santé publique de Montréal, l'école à trois vitesses perpétue les inégalités sociales entre les élèves et a un impact direct sur leur santé. L'étude démontre que plusieurs indicateurs en témoignent, dont l'exposition à la violence, la consommation et l'activité physique. Les élèves du secteur public sont plus anxieux et plus enclins à recevoir un diagnostic de dépression. Est-ce que le même phénomène est observable à Québec? Notre équipe a tenté de répondre à cette question. Lisez le texte complet au ckiafm.org. Les journées de la mobilité durable se poursuivent jusqu'au 30 septembre à Québec. Organisé par Accès Transport Viable, l'événement propose de réfléchir à des façons de se déplacer plus saines, écologiques, économiques et inclusives. Cette année, l'accent est mis sur les mobilités plurielles et sur les obstacles qui peuvent exclure certaines personnes. Un forum de mobilité plurielle aura lieu le 24 septembre avec des conférences et des panels. L'activité est gratuite. Le syndicat des professionnels, techniciennes et techniciens de la santé et des services sociaux de la Capitale-Nationale interpelle les partis politiques québécois en pleine campagne électorale. Dans une lettre ouverte, le syndicat dénonce le mode de financement mis en place par Santé Québec qu'il juge trop axé sur la performance et les statistiques. Il affirme que cette approche augmente la pression sur les travailleurs et pourrait nuire à la qualité des soins. Le syndicat demande aux partis des engagements clairs pour l'avenir du réseau public. Et finalement, le comité citoyen du quartier Saint-Sauveur tiendra son barbecue de la rentrée le 16 septembre au Parc du Rocher. De 17h à 20h, des citoyens pourront profiter d'un souper gratuit, d'une zone familiale et de kiosques d'organismes du quartier, un panel sur des initiatives citoyennes inspirantes et un jam musical animé par le Festitouk sont également prévus. L'événement sera l'occasion de présenter la nouvelle campagne de revendication du comité intitulée « À nous le quartier ». C'est ce qui complète cette édition. Au nom de toute l'équipe, bonne journée à l'antenne de CKIA 88.3 FM et CKIAFM.org. Bonjour, ici Juliane Perrault. Voici votre bulletin du mercredi 2 septembre 2020.

Vous êtes toujours à l'écoute de Culture sur CKIA FM. Je vous rappelle que dans la deuxième heure, on va avoir Geneviève Legault, les fleurs du tapis avec Yoannis Mengue qui seront avec nous. Puis on va jaser aussi d'Envol et Macadam avec François Valenti sur CKIA FM. Vous êtes en compagnie, dis-je bien, de Julie Réaume pour la prochaine heure à Culture sur CKIA. Voici Rafi à Culture sur CKIA FM.

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0: Vous êtes toujours à l'écoute de CKIA FM en compagnie de Julie Réaume à l'animation, la réalisation et la mise en onde sur les ondes de CKIA FM. Dans la deuxième heure, on vous parle d'Envol des Macadam et on jase aussi avec un membre du trio Les Fleurs du Tapis. Mais on commence cette deuxième heure de culture avec Geneviève Legault qui nous arrive avec Drapeau Blanc. C'est son troisième album qui est maintenant disponible. Geneviève est avec nous au téléphone. Bonjour, bonjour!
1: Bonjour!
0: Bonjour! C'est déjà votre troisième opus, Drapeau Blanc. J'aimerais savoir, au cours des dernières années, comment sentez-vous que vous avez évolué en tant qu'artiste? Quelle était, à vos yeux, votre évolution depuis l'apparition là, de vos tout premiers albums?
1: Ah, ben c'est certain que ben, musicalement, là, j'ai butiné un peu partout. Premier album qui était plus teinté, qui était davantage teinté de rock. Le deuxième qui était où j'ai flirté avec l'électro, là, pour le troisième, tant au niveau des textes, ça, ma démarche a évolué vers quelque chose d'un petit peu plus mature, plus apaisé. Et puis au niveau du son, là, je suis revenue là à mes vieilles amours, là, vraiment à la chanson plus douce, à la chanson folk.
0: Donc c'est vraiment un retour aux sources, si on peut dire ainsi.
1: Oui, tout à fait.
0: Puis, comme pour la composition, comment ça se passe un peu dans votre tête? Est-ce que vous partez vraiment de vous, de votre vécu, d'observation? Vous êtes plutôt quelqu'un qui invente des histoires?
1: Ah non, j'aimerais ça être habile pour inventer des histoires, mais pour en ce qui concerne mes textes, moi, c'est quelque chose de très, très instinctif. Je me suis souvent inspirée là, par le quotidien. Ça va être un geste plutôt banal, une tranche de vie. J'essaie vraiment souvent de faire la photo, en fait, d'illustrer la photo d'un moment qui est figé dans le temps.
0: Puis parlant d'inspiration, il y a un grand monument de la chanson, mais décédé tragiquement, qui vous a inspiré, à qui vous adressez une lettre en musique.
1: Oui, oui. Ben j'ai eu une passe très John Lennon dans les dernières années. Et puis, oui, je me remémorais l'époque où on vit en ce moment avec la guerre et tout ça. Je me remémorais, en fait, tout ce que John et Yoko ont fait à l'époque pour faire la promotion de la paix. Puis je trouvais ça tellement beau, tellement profond, puissant. Puis j'avais envie, évidemment, à une autre échelle, là, de faire ma part en ce sens, puis de parler de ça, de l'état du monde, de d'illustrer ce qu'on pourrait faire, en fait, pour que ça aille mieux. En fait, à travers deux chansons, il y avait la chanson John, qui est, oui, une lettre qui est adressée à John Lennon, mais il y a aussi la chanson « Drapeau blanc », qui, elle aussi, quelque part, flirte avec les mêmes thématiques. Et puis, oui, en fait, c'était à une plus petite échelle là, un geste que je voulais faire. Je voulais moi-même porter une action en ce sens. Puis ça s'est fait à travers la chanson.
0: Et avec qui avez-vous collaboré pour cet album?
1: Oui, cette fois-ci, j'ai travaillé avec Charles-Antoine Gosselin à la réalisation, aux arrangements, et ça a été vraiment là un espèce de coup de foudre artistique là, qu'on a eu. Lui et moi, on a adoré travailler ensemble. Évidemment, moi, j'avais des chansons toujours le plus brutes possible pour lui. Donc, j'arrivais avec un texte qui était fini, une forme, une mélodie. Je lui envoyais un arrangement souvent guitare-voix ou même parfois a cappella. Puis lui partait avec ça, puis imaginait vraiment les bons arrangements, la musique. Donc, ça a été vraiment une belle aventure. Puis chaque fois qu'il m'envoyait une maquette de chanson, là, pour moi, c'était un moment de grand bonheur. Parce que là, tout d'un coup, la chanson prenait réellement forme. Et je n'ai pas été déçue.
0: Puis en plus, il joue vraiment plusieurs instruments sur les chansons de l'album.
1: Ah oui, il est vraiment talentueux. Moi, je l'appelle le roi de la corde parce que tous les instruments à cordes, il les maîtrise. Il est tellement bon. Il est vraiment impressionnant à voir aller. Puis une autre personne très, très intéressante à voir aller, ça a été Guillaume Bourque qui, lui, a joué la clarinette basse et puis le saxophone baryton. Et vraiment, il est arrivé en studio, il a écouté un peu nos directives, mais il n'avait pas entendu les chansons. Puis il a tout simplement improvisé là pendant en fait quelques heures durant la session d'enregistrement, puis c'était vraiment un humain formidable là, mais très talentueux. C'était très impressionnant de le voir aller.
0: Et en carrière, est-ce qu'il y a des gens avec qui vous aimeriez travailler, que ce soit dans le, on peut dire, dans le, la limite du possible, dans le très réalisable ou encore dans le complètement fou, là, avec qui aimeriez-vous travailler?
1: Ah, oh, mon Dieu, mais ça, c'est une question que je m'étais même... je pense que je ne me suis même jamais posé cette question-là. Mais c'est certain que je trouve ça précieux, moi, les collaborations. Puis j'aime être amenée ailleurs, j'aime la contrainte, j'aime les thématiques. J'aimerais ça être appelée, moi, à collaborer avec d'autres gens, chanter avec les gens, je trouve ça génial. Les harmonies vocales, les, mais tu sais, c'est sûr qu'il y a des artistes que j'aime beaucoup. Il y a Philippe B, il y a Avec Podcast, il y en a tellement. Il y a Lisandre qui est formidable. J'aime beaucoup, beaucoup notre culture québécoise et nos artistes, là, mais vraiment, je serais intéressée, en fait, à considérer toute collaboration qui s'offrira à moi dans le futur.
0: Et est-ce que vous comptez bientôt venir nous voir dans la région de Québec en spectacle? Est-ce que vous prévoyez éventuellement des spectacles dans la foulée de la sortie de Drapeau blanc?
1: Mais en fait, là, on organise un premier événement qui va avoir lieu le vendredi 18 septembre. Ça va être à Montréal, au Bar Le Record. On va faire un 5 à 7 où on va lancer le disque vinyle de Drapeau blanc. Et puis, il y aura une courte performance sur place ce soir-là. Puis ensuite, évidemment, ce serait dans mes souhaits là, de trouver un moyen d'aller de monter un vrai concert et puis de partir aller visiter les gens de Québec et puis d'aller visiter aussi les gens de Sherbrooke et puis qui sait, d'autres villes si la demande se présente. Mais oui, c'est quelque chose que ce serait la prochaine étape, en fait. Là. Préparer un concert et puis essayer d'aller le faire découvrir et entendre au maximum de gens.
0: Puis la sortie vinyle sur le 18 septembre, bien, ça coïncide avec la journée de l'album québécois. Hein?
1: Tout à fait, oui.
0: Donc, c'est un bon addon, mais je présume que c'est un addon planifié.
1: Ah oui, c'est un bel addon planifié. Mais oui, je trouvais ça formidable. En fait, c'est la première fois que je produis un objet, en fait, en lien avec ma musique. Avant, tout était disponible, c'était en ligne seulement. Et là, c'est un petit bonus cette fois-ci, là, où j'avais vraiment envie d'immortaliser la chose et de produire. J'ai très hâte, d'ailleurs, ils sont prêts. Je vais devoir aller les chercher. J'ai très hâte de les voir, ces beaux vinyles.
0: Et on a parlé un petit peu, on a effleuré le sujet, mais les chansons de Drapeau blanc, l'album célèbre la paix, l'écoute, l'amitié, la bienveillance, des qualités dont on a vraiment besoin par les temps qui courent.
1: Ah, vraiment, j'ai vraiment voulu créer une espèce de petit moment de baume où on peut prendre un petit 30 minutes de paix et d'apaisement quand on prend le temps de l'écouter d'un bout à l'autre.
0: Et l'album va être disponible en format vinyle le 18 septembre. Il est disponible en format numérique depuis le mois d'août, depuis le 21 août. Puis pour avoir de vos nouvelles, en savoir plus sur vos projets, ou même écouter votre musique, quelle est votre plateforme de prédilection?
1: Ah, évidemment, ben il y a mon Bandcamp, donc trouver Geneviève Legault sur Bandcamp. Et ma musique est disponible évidemment sur toutes les plateformes d'écoute en ligne. Et puis, si vous voulez être au courant des concerts à venir et d'autres nouvelles, ben, vous pouvez vous abonner à ma page Facebook, ma page d'artiste.
0: Ben, merci beaucoup, Geneviève Legault, d'avoir discuté avec nous.
1: Ben, merci à vous et j'espère à très bientôt.
0: Merci. En musique, on va entendre la chanson-titre de l'album Drapeau blanc de Geneviève Legault à Culture. Voici Drapeau blanc à Sekaya.

0: Geneviève Legault, Drapeau blanc à culture, c'est la chanson-titre de son tout nouvel album. On change de registre musical et je vous emmène dans l'univers du groupe Les Fleurs du Tapis, qui nous arrive avec un tout nouvel album, son deuxième, qui a pour titre Ninja Barbecue. Il va y avoir un lancement officiel de l'album le 4 septembre à Québec au Knockout. Pour nous en parler, on reçoit Yoannis Meignet, qui fait partie du groupe, qui est avec nous au téléphone. Bonjour!
1: Bonjour!
0: Bonjour, bonjour! Les Fleurs du Tapis, on peut dire, mélangent les influences, parfois très punk, parfois avec une petite épice des îles de la Madeleine. J'aimerais en savoir un peu plus sur la démarche artistique et les influences du groupe.
1: Oui.
0: Allez-y!
1: Ben, on nous demande souvent c'est quoi votre style de musique. Nous, oui, c'est sûr qu'on a plusieurs influences. On utilise plusieurs styles qui se mélangent à notre style, finalement. On peut emprunter des fois au rap, des fois plus au punk, un peu plus un style plus stoner, un peu plus metal, des fois même. Mais en fait, on regroupe ça dans un style qu'on a défini nous-mêmes comme de la musique grange. Alors, c'est pas du grunge, c'est de la musique grange qu'on joue dans notre grange.
0: Aux îles de la Madeleine.
1: Oui.
0: Puis sur l'album, vous abordez aussi des sujets à caractère, on peut dire, un petit peu plus social, entre guillemets. Donc, quelles sont vos préoccupations et de quelle façon voulez-vous transmettre ça, par exemple, sur disque, par l'entremise de vos chansons?
1: Ben, on parle beaucoup du territoire. On parle de où on habite, de ce qui se passe chez nous. C'est sûr que c'est un style qui prend ses influences dans les réalités des îles puis de notre culture acadienne, disons. On parle

0: de pêche, on parle de disparition de poissons, on parle de chasse aux phoques, on parle de notre identité insulaire, on parle de plusieurs sujets qui nous préoccupent, mais qui sont aussi, qui touchent les gens aussi à l'extérieur des îles, parce que on parle de crise du logement, mais la crise du logement, c'est partout. C'est autant au Québec qu'aux îles de la Madeleine. Fait que c'est quelque chose qui nous concerne aussi.
1: Mm-hmm. Donc, la thématique, vraiment, plusieurs thématiques résonnent à l'extérieur aussi, sont des préoccupations qui préoccupent beaucoup, beaucoup de gens. Hein.
0: Absolument. Absolument. C'est pas juste... ça concerne pas juste les îles. Tout est lié. Hein. L'exploitation des ressources naturelles, c'est partout...
1: Au sein du trio, est-ce qu'il y a une personne qui est davantage vouée à l'écriture, à la composition, ou chacun vous mettez les mains à la pâte?
0: Ça dépend des chansons, mais la plupart sont écrites par moi. Il y a quelques chansons qu'on a écrites ensemble, peut-être deux, trois chansons qui viennent de co-écriture. Mais pour ce qui est de la musique, on fait beaucoup le travail ensemble, de tous les arrangements. Mmh.
1: Mmh. Est-ce que ça se peut au fil du temps, je ne veux pas être en dehors de la plaque, là, mais que la musique du groupe est devenue un petit peu plus lourde au fil des années?
0: Ben oui, c'est sûr. Notre album précédent était beaucoup plus folk. On était 7 à l'époque dans le groupe. On avait... des gens qui jouaient de toutes sortes d'instruments, là, comme il y avait du trombone, de la clarinette, de l'accordéon. C'était très folk comme son. Mais c'est ça. Aujourd'hui, on est beaucoup plus électrique, plus de distorsion, plus proche d'un son grunge, on pourrait dire. Mais tout ça, c'est quand même une continuité... je dirais, cohérente par rapport à notre façon d'écrire, nos sujets traités, etc. T'sais. Mais ça dépend beaucoup de qui est autour de nous au moment où on compose, où on écrit. Donc, les gens rentrent dans le groupe, sortent du groupe. Il y a eu beaucoup de va-et-vient dans notre groupe de musique. Maintenant, on est rendu 3 seulement. Fait que c'est vraiment une approche très power trio. Guitare électrique, bass et drum. On a du synthétiseur aussi.
1: Et on va souligner le lancement de l'album Ninja Barbecue le 4 septembre au Knockout. Est-ce que vous allez faire une prestation? Comment ça va se passer, ce lancement-là? Je sais qu'il y a une petite salle de spectacle maintenant, tout très intime au Knockout. Comment va se passer cette activité de lancement?
0: Ouais, ben on lance l'album au Knockout le 4 septembre. C'est à 7 heures. On va faire un spectacle, un vrai show avec tous les chansons du nouvel album, mais on va aussi faire des chansons de l'album précédent. Ça va être un vrai spectacle, là. C'est pas juste 2-3 chansons là. Tout le monde est le bienvenu, c'est ouvert à tout le monde.
1: Puis comment adapter les chansons, peut-être qu'au départ, qui étaient beaucoup plus folk, avec beaucoup plus d'instruments, beaucoup plus de musiciens, comment là, comment les jouer aujourd'hui en power trio? Quelle a été la démarche nécessaire justement pour adapter les tunes qui avaient été faites en plus grand groupe, puis aussi de façon peut-être un peu plus tranquille, entre guillemets? Là?
0: Ouais, ben ça s'adapte super bien parce que, dans le fond, notre façon de jouer était quand même teintée de toutes ces influences-là. Fait qu'on pourrait dire que c'était proche d'un punk acoustique qu'on faisait à une certaine époque, alors que maintenant, même si on les joue avec des instruments branchés, électrifiés, il y a toujours, c'est toujours la même rythmique, la même énergie, disons.
1: Puis, qu'est-ce qui se passe pour nous? Je sais qu'il y a quelques dates de spectacle, dont celle au Knockout, le 4 septembre, au lancement. Demain, c'est à la microbrasserie de Tadoussac. S'il y a des gens par là-bas qui nous écoutent via les internets, à Montréal, le 5. Mais sinon, comment se dessine votre automne?
0: Ben, en fait, on finit tranquillement une tournée qu'on a commencée à partir des îles de la Madeleine. Sur la route, on a On a joué au Nouveau-Brunswick, on a fait toute une série de spectacles en passant par Rimouski. Là, on est rendu, c'est ça, Chicoutimi, Tadoussac. On revient à Québec, Montréal, etc. Ensuite, c'est sûr que on continue à faire quelques spectacles et à pousser l'album qu'on vient de sortir. C'est sûr que c'est dans nos objectifs de faire connaître notre musique.
1: Puis est-ce qu'il est trop tôt pour penser au festival de l'été prochain?
0: Ben, on aimerait bien se plugger dans des festivals. Effectivement, ce serait vraiment intéressant pour nous. Je pense que notre style peut facilement s'intégrer dans plusieurs festivals. Après, c'est sûr qu'on est autoproduit, hein, fait qu'on fait tout par nous-mêmes. On produit nos enregistrements, on produit notre musique, on produit nos vidéoclips, on fait nous-mêmes nos démarches auprès des diffuseurs, etc. Donc c'est beaucoup de travail et on fait du mieux qu'on peut.
1: Donc, vous êtes 100% indépendant.
0: Oui, absolument. Ouais.
1: Puis, la meilleure façon d'écouter Ninja Barbecue, le nouvel album des Fleurs du Tapis, c'est via quelle plateforme? Je sais qu'il y a des gens, des fois, qui ont une petite préférence pour Bandcamp. D'autres, ça peut être toutes les plateformes. Là, c'est où la meilleure place pour le faire?
0: Ben, on est disponible sur toutes les plateformes. Oui, Bandcamp, Spotify, Apple Music... Toutes ces plateformes-là diffusent notre musique. Ensuite, on a des vidéoclips aussi disponibles pour le visionnement, soit sur YouTube ou encore sur Spotify.
1: Puis, je rappelle Les Fleurs du Tapis, nouvel album Ninja Barbecue, et il y a un show de lancement. Puis même plus encore, c'est un véritable spectacle complet des Fleurs du Tapis que vous pouvez voir au Knockout dans le quartier Saint-Sauveur le 4 septembre. En soirée. Avant de se laisser, Manis, est-ce que quelque chose aimeriez ajouter, autant en ce qui a trait aux Fleurs du Tapis ou en ce qui a trait à Ninja Barbecue, votre plus récent disque?
0: Ben, venez nous voir en spectacle. Ça va nous faire plaisir de partager ça avec vous. Puis de venez profiter d'une saveur de musique énergique, rock, atlantique.
1: Ben, merci beaucoup, Yohannis du groupe Les Fleurs du Tapis. On va entendre New Carlisle à CKIA FM à Culture.

0: Envoi les macadams a lieu cette année du 10 au 12 septembre à l'Agora, mais aussi dans plusieurs autres lieux de la vieille capitale. Pour nous en parler, on retrouve un habitué de culture, c'est François Valenti qui est avec nous. Bonjour François!
1: Bonjour Julie.
0: Bonjour, bonjour, bienvenue à Culture. On peut dire que c'est notre rendez-vous annuel pour Envoi les macadams. Donc,
1: On commence à être habitué, hein?
0: L'habitude, elle est là depuis plusieurs années. J'aimerais savoir cette année, bon, il y a plusieurs scènes, il y a l'Agora, il y a des grandes têtes d'affiche, il y a Bad Religion qui vont être là. J'aimerais en gros qu'on trace un petit portrait là, de la programmation d'Envoi les macadams 2026.
1: Ben, en fait, on pourrait diviser ça ben, évidemment, ça dure 3 jours, puis c'est 3 jours quand même assez différents. On a une première soirée que je vais qualifier de québécoise, même s'il y a une petite exception du Nouveau-Brunswick. Le jeudi, on est, bon, disons, made in Québec pour la programmation en général du jeudi, avec, entre autres, les Ghouls qui vont probablement présenter... On m'a dit un de leurs derniers spectacles avant un bon bout de temps. Alors, je ne sais pas ce que ça veut dire, mais bon, si vous aimez les Ghouls, c'est peut-être une de vos dernières chances de les voir avant un bon bout. Précédé de Horloge Simard, il y aura aussi le groupe montréalais DVTA, qui est vraiment un phénomène vraiment incroyable. Et ça va commencer à l'Agora avec un groupe du Nouveau-Brunswick qui s'appelle Penny and the Pits. Et je tiens à dire, c'est important, notre jeudi soir à l'Agora, il est gratuit, ouvert à tous les gens qui veulent venir essayer ça, Envoler Macadam. C'est quoi cette bébite-là, Envol? Ben, c'est le temps de venir essayer le festival Envoler Macadam de façon gratuite. Et bien, en soirée, on s'en ira du côté de l'Anti avec notre ami Pasteur Papillon et Vie de quartier. Et ça nous fait le portrait de notre soirée dite Musique du Québec. Le vendredi, on est beaucoup plus dans la musique lourde, alors des styles de musique metal, hardcore, death metal et tout ça. Et le samedi, on est dans une programmation qui tourne un peu plus du côté du punk rock. Alors, on a beaucoup de choix cette année, là, beaucoup de variété pour les fans de musique.
0: Comme le 11 septembre à l'Agora, je nomme pas tout le monde qui est là, mais vous avez entre autres Despised Icon, Hatebreed aussi qui sont en tête d'affiche ce vendredi. Il y a des affaires qui se passent au Scanner, à la source de la Martinière, à l'Anti, le vendredi.
1: Exactement. Ben, tu l'as dit, les têtes d'affiche, Hatebreed, Despised Icon, Vader, un groupe polonais. On a aussi Luther qui sont nos gagnants de Planet Rock sur Europe, Drop Out Cold. Il y a aussi, on tombe en after show à partir de 23h du côté de l'Antibar Spectacle. On a une belle programmation métal aussi. Du côté de la source de la Martinière, on a 4 groupes un peu plus dans le punk rock. Alors, ben, tout dépendant de ce que vous préférez, vous avez des options pour les after shows. Et on a une programmation toute féminine du côté du Scanner le vendredi soir avec Ruby Slipper, Pool Girl et The Leftover.
0: Samedi, il y a Bad Religion qui va être en tête d'affiche à l'Agora. Je pense que c'est des habitués Bad Religion dans Voler Macadam.
1: Ben, ça faisait quand même plusieurs années qu'ils n'étaient pas venus, mais oui, c'est pas la première fois qu'on les fait. Mais en même temps, il faut se dire que bon, Bad Religion, ils sont plus nécessairement très jeunes. Alors, combien de fois il reste à Bad Religion de venir en prestation à Québec? C'est un grand mystère pour moi, mais je me suis dit, bon, ben, pendant qu'ils sont encore en forme, qu'ils sont encore bons, en fait, aussi, ben, pourquoi pas les faire venir? Ça faisait quand même un petit bout de temps. Ils seront précédés de Teenage Butter Rocket, Satanic Surfer, Mute, qui est notre fierté punk rock de Québec, William Scream. Il y a un groupe de l'Ontario que j'aime beaucoup, qui seront là à 16h, qui s'appelle Crossdog. Crossdog, c'est un trio avec drum, bass, voix, pas de guitare. Mais ça sonne comme une tonne de briques. Je vous conseille vraiment, vraiment de venir voir ça. Ils seront précédés à 15h de Guttermouth, un groupe qu'on aurait pu mettre en tête d'affiche en soirée, mais on voulait que les gens se pointent tôt cette année. Alors, on les a mis à 15h et ça va commencer à 14h avec Général Chaos. En fait, c'est une nouveauté cette année. Les autres années, on commençait toujours les spectacles vers 17-18h. Mais là, le samedi, on s'est dit, ben, pourquoi pas commencer ça plus tôt, inviter les gens à faire la fête un peu plus longtemps sur le merveilleux site de l'Agora du port de Québec. Alors, on aura une grosse, grosse journée pour les amateurs de punk rock le samedi à l'Agora. Et bien, ça va se poursuivre aussi en after show. On a une autre soirée féminine avec Four Ahem, Killing Disease et Dougass Rose à l'Anti. On a des spectacles aussi au Scanner Bistro avec Novaspé, Fragmatique, Luther. Et pour les gens qui aiment la musique francophone, ça va se passer du côté de la Source de la Martinière avec Tout Croche, Quarg, qui est un groupe de Portneuf avec, entre autres, le chanteur de Eric du groupe Caroté. Et ça va se finir avec Dogo Suicide qui fermera la soirée du côté de la Source de la Martinière.
0: On a parlé un petit peu là, du concours Planète Rock, s'il y a des gens de l'étranger, justement des gagnants du concours et qui vont être là pour cette édition. J'aimerais qu'on rappelle un peu c'est quoi Planète Rock, ça envoie les macadam.
1: En fait, Planète Rock, tout dépendant des années, il y a des années qu'on fait plusieurs pays, il y a des années qu'on en fait un peu moins. Cette année, on s'est concentré sur les groupes européens. Alors, on a ouvert... appelons ça les auditions. On a ouvert les inscriptions au début de l'année. On a approché tous les groupes de musique alternative de toute l'Europe au complet à s'inscrire à Planète Rock. De là, après ça, on a déterminé 4 finalistes qui, eux, sont allés jouer dans un festival qui s'appelle le festival Rock for People en République tchèque. Ça s'est passé au mois de juin. Ils sont allés performer là. Moi, je suis allé en République tchèque pour assister le jury qui a déterminé un groupe gagnant de cette finale-là. Et bien, le groupe gagnant qui gagne Planète Rock, puis ça, on fait ça dans chaque pays à chaque année. Dans le fond, le prix quand tu gagnes Planète Rock, c'est de venir jouer au Canada, à Québec, à Envol et Macadam. Alors, cette année, le groupe qui a gagné, c'est un groupe qui s'appelle Luther. C'est un groupe qui est basé à Berlin, mais c'est un groupe que la chanteuse est italienne, le guitariste vient du Chili. C'est un groupe multinational, je vais le dire comme ça, qui fait dans la musique hardcore. Pour vrai, moi, j'en ai fait beaucoup des finales Planète Rock dans ma vie. J'ai vu des très bons groupes qui ont performé à Planète Rock au fil des 15 dernières années. Mais je te dirais que Luther, c'est probablement un des meilleurs groupes que j'ai vus. Et ce qu'il faut savoir, c'est que ce groupe-là sont en train de signer un contre-disque majeur présentement. Ce qui veut dire que probablement que dans 1 an, 2 ans ou 3 ans, ce groupe-là va devenir immense. Alors, on est vraiment fiers de les avoir recrutés avant tout le monde via Planète Rock. Et on est tellement fiers qu'on a décidé de les faire jouer 2 fois. Alors, ils seront sur la grande scène de l'Agora le vendredi soir et on les fait jouer aussi sur notre plus petite scène du côté du Scanner Bistro le lendemain soir, le samedi 12 septembre. Mais pour vrai, là, la chanteuse et tout le groupe est excellent, là, mais la chanteuse, on ne peut pas s'imaginer toute la puissance vocale d'une chanteuse dans une si petite fille. On était unanimes lors de la finale en République tchèque. Tous les juges ont été unanimes. La foule était abasourdie de leur prestation. Alors, on est vraiment fiers de les avoir et on vous invite vraiment à venir découvrir ce groupe-là avant tout le monde.
0: Il y a des soirées plus métal, il y a des soirées plus punk. Si on avait peut-être à faire un point commun, à dire ce qui unit, le fil conducteur qui rassemble, qui réunit la programmation d'Envol et Macadam, ce serait quoi?
1: En réalité, il faut toujours se rappeler qu'Envol et Macadam, c'est la musique alternative au sens large. Mais bon, je vais quand même dire... En même temps, le mot que je vais utiliser n'est peut-être pas de mise pour tous les artistes qu'on présente cette année, mais on est quand même dans la musique un peu abrasive. Je vais le dire comme ça. On pourrait utiliser le terme de musique lourde aussi, mais en même temps, on a un gars comme Pasteur Papillon qui fait plus de la musique folk aussi. On a des artistes québécois qui sont pas nécessairement metal ou punk rock non plus, mais disons que on pourrait utiliser le terme musique alternative au sens large. C'est la mission d'Envol et Macadam, en fait, de représenter la musique alternative, la musique qui est dans la marge. Alors, c'est un peu ça, mais en même temps, des fois, ça fait peur quand on dit ça, la musique alternative ou la musique marginale. Puis, tu sais, je crois que... Tu sais, j'ai fait écouter des artistes à ma mère, puis ma mère a fait « Ah, ben finalement, j'aime ça. » Tu sais, fait que... fait que je pense que c'est assez rassembleur pour bien des gens. Puis comme je disais, ben si vous n'êtes pas certain ou vous dites ben, « Est-ce que moi, je vais aimer ça? » L'ambiance dans Envol et Macadam, tout ça, ben on vous invite à venir le jeudi soir à l'Agora. C'est gratuit et on est certain que vous allez adopter notre festival.
0: Et je le rappelle, cette année, Envol et Macadam a lieu du 10 au 12 septembre, jeudi 10 au samedi 12 septembre, à l'Agora du Parme, mais aussi à l'Antibar Spectacle. Il y a le Scanner, il y a la Source de la Martinière, qui, lui, est à Limoilou. Donc, une programmation assez riche. Puis pour les billets, la meilleure façon de s'informer, d'acheter les places, c'est sur envolemacadam.com, sur votre site web?
1: Exactement. Il y a une section billetterie sur le site web d'Envol et Macadam, ou sinon, vous pouvez aller directement aussi sur lepointdevente.com. Vous tapez Envol et Macadam, vous allez trouver toutes les options de billets. Il en reste encore, mais ça se peut qu'il n'en reste plus à la porte.
0: Ben, merci beaucoup, François Valenti. On va se dire à l'année prochaine pour la prochaine édition.
1: Merci beaucoup, Julie. Merci. Et merci à tous vos éditeurs. Et on espère vous voir du 10 au 12 septembre prochain.
0: Puis on écoute les Goules à Culture qui seront là jeudi en spectacle gratuit lors de la soirée gratuite d'Envol et Macadam à l'Agora. Voici les Goules.

0: Les Goules, Côte de cuir à Culture, vous pourrez les voir jeudi prochain à l'Agora gratuitement dans le cadre d'Envol et Macadam. C'est déjà tout pour cette édition de Culture. J'espère que vous avez apprécié notre gros programme. On en avait pour tous les goûts et assez varié, malgré les petits pépins techniques du début, mais ça, c'est pas grave. Donc, j'espère que vous avez aimé votre émission d'aujourd'hui. Un gros merci à François Valenti pour le festival Envol et Macadam qui commence jeudi à l'Agora dans plusieurs places, plusieurs bars de Québec. Un gros merci à Geneviève Legault pour son album Drapeau blanc. Un gros merci aussi à Johannes Menge du groupe Les Fleurs du Tapis pour leur nouvel album. Le groupe sera à Québec bientôt, là, le 4 septembre, pour procéder au lancement officiel. Il va offrir un show pour le lancement de son album Ninja Barbecue. Un gros merci aussi à mes autres invités qui étaient de la partie à Culture, le metteur en scène François Bernier pour la pièce 5 balles dans la tête qui est à l'affiche à aborder. Il reste quelques représentations, faites vite. Les billets s'envolent pour cette pièce qui nous plonge dans l'univers des militaires qui ont servi en Afghanistan. Un gros merci aussi à Gabrielle Méguer-Gaudet pour la fierté Québec, la fierté de Québec. Plusieurs activités là, qui ont lieu en fin de semaine, 3, 4, 5, 6 pour la fierté de Québec, Place d'Urville, j'en passe plusieurs lieux. Activités festives, activités un petit peu plus à caractère social aussi. C'est Julie Rayhomme qui vous remercie d'avoir été là, cher auditoire, encore une fois pour Culture. Sur CKIA FM et CKIAFM.org. La semaine prochaine, on va être de retour, bien sûr, mercredi 11h pour une autre édition de Culture à CKIA. Et c'est Julie qui vous dit salut!
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3: Bonjour, ici Juliane Perrault. Voici votre bulletin du mercredi 2 septembre 2026. Le média Montcartier nous apprend que près d'un résident sur 10 s'est exprimé sur l'avenir de Saint-Jean-Baptiste. Une consultation menée auprès de 923 personnes révèle que le verdissement constitue la principale priorité, suivie de la mobilité active et de l'itinérance. Plus de la moitié souhaite notamment retirer certaines cases de stationnement pour planter des arbres. La piétonnisation de la rue Saint-Jean est aussi populaire. 58 % souhaitent l'intensifier. Malgré des préoccupations liées au stationnement, à la mobilité et à la sécurité, la majorité des répondants ne prévoit pas quitter le quartier dans les 5 prochaines années. Selon un rapport dévoilé hier par la docteure Mylène Drouin à la tête de la Direction régionale de la santé publique de Montréal, l'école à trois vitesses perpétue les inégalités sociales entre les élèves et a un impact direct sur leur santé. L'étude démontre que plusieurs indicateurs en témoignent, dont l'exposition à la violence, la consommation et l'activité physique. Les élèves du secteur public sont plus anxieux et plus enclins à recevoir un diagnostic de dépression. Est-ce que le même phénomène est observable à Québec? Notre équipe a tenté de répondre à cette question, lisez le texte complet au ckiafm.org. Les journées de la mobilité durable se poursuivent jusqu'au 30 septembre à Québec. Organisé par Accès Transport Viable, l'événement propose de réfléchir à des façons de se déplacer plus saines, écologiques, économiques et inclusives. Cette année, l'accent est mis sur les mobilités plurielles et sur les obstacles qui peuvent exclure certaines personnes. Un forum de mobilité plurielle aura lieu le 24 septembre avec des conférences et des panels. L'activité est gratuite. Le syndicat des professionnels, techniciennes et techniciens de la santé et des services sociaux de la Capitale-Nationale interpelle les partis politiques québécois en pleine campagne électorale. Dans une lettre ouverte, le syndicat dénonce le mode de financement mis en place par Santé Québec qu'il juge trop axé sur la performance et les statistiques. Il affirme que cette approche augmente la pression sur les travailleurs et pourrait nuire à la qualité des soins. Le syndicat demande aux partis des engagements clairs pour l'avenir du réseau public. Et finalement, le comité citoyen du quartier Saint-Sauveur tiendra son barbecue de la rentrée le 16 septembre au Parc du Rocher. De 17h à 20h, des citoyens pourront profiter d'un souper gratuit, d'une zone familiale et de kiosques d'organismes du quartier. Un panel sur des initiatives citoyennes inspirantes et un jam musical animé par le Festitouk sont également prévus. L'événement sera l'occasion de présenter la nouvelle campagne de revendication du comité intitulée « À nous le quartier ». C'est ce qui complète cette édition. Au nom de toute l'équipe, bonne journée à l'antenne de CKIA 88.3 FM et CKIAFM.org.

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2: Bonjour, ici Julianne Perron. Voici votre bulletin du mercredi 2 septembre 2026. Le média Montcartier nous apprend que près d'un résident sur 10 s'est exprimé sur l'avenir de Saint-Jean-Baptiste. Une consultation menée auprès de 923 personnes révèle que le verdissement constitue la principale priorité, suivie de la mobilité active et de l'itinérance. Plus de la moitié souhaite notamment retirer certaines cases de stationnement pour planter des arbres. La piétonnisation de la rue Saint-Jean est aussi populaire. 58% souhaitent l'intensifier. Malgré des préoccupations liées au stationnement, à la mobilité et à la sécurité, la majorité des répondants ne prévoit pas quitter le quartier dans les 5 prochaines années. Selon un rapport dévoilé hier par la docteure Mylène Drouin à la tête de la Direction régionale de la santé publique de Montréal, l'école à trois vitesses perpétue les inégalités sociales entre les élèves et a un impact direct sur leur santé. L'étude démontre que plusieurs indicateurs en témoignent, dont l'exposition à la violence, la consommation et l'activité physique. Les élèves du secteur public sont plus anxieux et plus enclins à recevoir un diagnostic de dépression. Est-ce que le même phénomène est observable à Québec? Notre équipe a tenté de répondre à cette question. Lisez le texte complet au ckiafm.org. Les journées de la mobilité durable se poursuivent jusqu'au 30 septembre à Québec. Organisé par Accès Transport Viable, l'événement propose de réfléchir à des façons de se déplacer plus saines, écologiques, économiques et inclusives. Cette année, l'accent est mis sur les mobilités plurielles et sur les obstacles qui peuvent exclure certaines personnes. Un forum de mobilité plurielle aura lieu le 24 septembre avec des conférences et des panels. L'activité est gratuite. Le syndicat des professionnels, techniciennes et techniciens de la santé et des services sociaux de la Capitale-Nationale interpelle les partis politiques québécois en pleine campagne électorale. Dans une lettre ouverte, le syndicat dénonce le mode de financement mis en place par Santé Québec qu'il juge trop axé sur la performance et les statistiques. Il affirme que cette approche augmente la pression sur les travailleurs et pourrait nuire à la qualité des soins. Le syndicat demande aux partis des engagements clairs pour l'avenir du réseau public. Et finalement, le comité citoyen du quartier Saint-Sauveur tiendra son barbecue de la rentrée le 16 septembre au Parc du Rocher. De 17h à 20h, des citoyens pourront profiter d'un souper gratuit, d'une zone familiale et de kiosques d'organismes du quartier. Un panel sur des initiatives citoyennes inspirantes et un jam musical animé par le Festitouk sont également prévus. L'événement sera l'occasion de présenter la nouvelle campagne de revendication du comité intitulée « À nous le quartier ». C'est ce qui complète cette édition. Au nom de toute l'équipe, bonne journée à l'antenne de CKIA 88.3 FM et CKIAFM.org.

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3: Bonjour, ici Juliane Perrault. Voici votre bulletin du mercredi 2 septembre 2026. Le média Montcartier nous apprend que près d'un résident sur 10 s'est exprimé sur l'avenir de Saint-Jean-Baptiste. Une consultation menée auprès de 923 personnes révèle que le verdissement constitue la principale priorité, suivie de la mobilité active et de l'itinérance. Plus de la moitié souhaite notamment retirer certaines cases de stationnement pour planter des arbres. La piétonnisation de la rue Saint-Jean est aussi populaire. 58 % souhaitent l'intensifier. Malgré des préoccupations liées au stationnement, à la mobilité et à la sécurité, la majorité des répondants ne prévoit pas quitter le quartier dans les 5 prochaines années. Selon un rapport dévoilé hier par la docteure Mylène Drouin à la tête de la Direction régionale de la santé publique de Montréal, l'école à trois vitesses perpétue les inégalités sociales entre les élèves et a un impact direct sur leur santé. L'étude démontre que plusieurs indicateurs en témoignent, dont l'exposition à la violence, la consommation et l'activité physique. Les élèves du secteur public sont plus anxieux et plus enclins à recevoir un diagnostic de dépression. Est-ce que le même phénomène est observable à Québec? Notre équipe a tenté de répondre à cette question. Lisez le texte complet au ckiafm.org. Les journées de la mobilité durable se poursuivent jusqu'au 30 septembre à Québec. Organisé par Accès Transport Viable, l'événement propose de réfléchir à des façons de se déplacer plus saines, écologiques, économiques et inclusives. Cette année, l'accent est mis sur les mobilités plurielles et sur les obstacles qui peuvent exclure certaines personnes. Un forum de mobilité plurielle aura lieu le 24 septembre avec des conférences et des panels. L'activité est gratuite. Le syndicat des professionnels, techniciennes et techniciens de la santé et des services sociaux de la Capitale-Nationale interpelle les partis politiques québécois en pleine campagne électorale. Dans une lettre ouverte, le syndicat dénonce le mode de financement mis en place par Santé Québec qu'il juge trop axé sur la performance et les statistiques. Il affirme que cette approche augmente la pression sur les travailleurs et pourrait nuire à la qualité des soins. Le syndicat demande aux partis des engagements clairs pour l'avenir du réseau public. Et finalement, le comité citoyen du quartier Saint-Sauveur tiendra son barbecue de la rentrée le 16 septembre au Parc du Rocher. De 17h à 20h, des citoyens pourront profiter d'un souper gratuit, d'une zone familiale et de kiosques d'organismes du quartier. Un panel sur des initiatives citoyennes inspirantes et un jam musical animé par le Festitouk sont également prévus. L'événement sera l'occasion de présenter la nouvelle campagne de revendication du comité intitulée « À nous le quartier ». C'est ce qui complète cette édition. Au nom de toute l'équipe, bonne journée à l'antenne de CKIA 88.3 FM et CKIAFM.org.
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4: Bonjour, ici Juliane Perrault. Voici votre bulletin du mercredi 2 septembre 2026. Le média Montquartier nous apprend que près d'un résident sur 10 s'est exprimé sur l'avenir de Saint-Jean-Baptiste. Une consultation menée auprès de 923 personnes révèle que le verdissement constitue la principale priorité, suivie de la mobilité active et de l'itinérance. Plus de la moitié souhaite notamment retirer certaines cases de stationnement pour planter des arbres. La piétonnisation de la rue Saint-Jean est aussi populaire. 58% souhaitent l'intensifier. Malgré des préoccupations liés au stationnement, à la mobilité et à la sécurité, la majorité des répondants ne prévoit pas quitter le quartier dans les 5 prochaines années. Selon un rapport dévoilé hier par la docteure Mylène Drouin à la tête de la Direction régionale de la santé publique de Montréal, l'école à trois vitesses perpétue les inégalités sociales entre les élèves et a un impact direct sur leur santé. L'étude démontre que plusieurs indicateurs en témoignent, dont l'exposition à la violence, la consommation et l'activité physique. Les élèves du secteur public sont plus anxieux et plus enclins à recevoir un diagnostic de dépression. Est-ce que le même phénomène est observable à Québec? Notre équipe a tenté de répondre à cette question. Lisez le texte complet au ckiafm.org. Les journées de la mobilité durable se poursuivent jusqu'au 30 septembre à Québec. Organisé par Accès Transport Viable, l'événement propose de réfléchir à des façons de se déplacer plus saines, écologiques, économiques et inclusives. Cette année, l'accent est mis sur les mobilités plurielles et sur les obstacles qui peuvent exclure certaines personnes. Un forum de mobilité plurielle aura lieu le 24 septembre avec des conférences et des panels. L'activité est gratuite. Le syndicat des professionnels, techniciennes et techniciens de la santé et des services sociaux de la capitale nationale interpelle les partis politiques québécois en pleine campagne électorale. Dans une lettre ouverte, le syndicat dénonce le mode de financement mis en place par Santé Québec qu'il juge trop axé sur la performance et les statistiques. Il affirme que cette approche augmente la pression sur les travailleurs et pourrait nuire à la qualité des soins. Le syndicat demande aux partis des engagements clairs pour l'avenir du réseau public. Et finalement, le comité citoyen du quartier Saint-Sauveur tiendra son barbecue de la rentrée le 16 septembre au Parc du Rocher. De 17h à 20h, des citoyens pourront profiter d'un souper gratuit, d'une zone familiale et de kiosques d'organismes du quartier, un panel sur des initiatives citoyennes inspirantes et un jam musical animé par le Festitouk sont également prévus. L'événement sera l'occasion de présenter la nouvelle campagne de revendication du comité intitulée « À nous le quartier ». C'est ce qui complète cette édition. Au nom de toute l'équipe, bonne journée à l'antenne de CKIA 88.3 FM et CKIAFM.org.

0: Bonjour et bienvenue à cette édition du 2 septembre. Ben oui, déjà le mois de septembre. Je sais pas si vous êtes sorti un peu plus tôt aujourd'hui, mais ça commence déjà à paraître qu'on est au mois de septembre. Vous, ceux qui nous regardez via Facebook Live, vous voyez que j'ai quand même un chandail de coton watté. Donc, ça commence à être frais un peu dehors. Mais on va vous mettre plein de chaleur, plein d'informations aussi dans l'émission d'aujourd'hui. Je commence tout de suite en vous parlant des sujets qu'on va aborder. On va donc être avec Jérôme Plante un petit peu plus tard à l'émission et lui, il va nous parler de l'endroit où on installe les putains de pancartes électorales. Pour les personnes aveugles, c'est pas évident parce que souvent, ils se cognent le nez sur une pancarte parce qu'elle est trop basse. On va y aller un peu plus en détail avec Jérôme tout à l'heure. On va s'entretenir un petit peu plus tard aussi avec Jean-François Rancourt, celui qui était là la semaine passée pour nous parler d'une avec la SQDI. Bref, pour cette semaine et dans les semaines à venir, il va être là pour nous parler de politique et évidemment ben, de l'élection qui aura lieu le 5 octobre. Il va venir un peu brosser le portrait, un résumé de la semaine. Pour ce qui est des personnes handicapées, soyez bien, bien avertis. On ne parlera pas d'autres sujets ou de d'autres promesses que les candidats nous font. On va y aller avec les promesses qui ont lien avec l'handicap. Il y a aussi Marc Tremblay avec qui je me suis entretenu un peu plus tôt aujourd'hui. Il est responsable des enjeux et recherches à la CRIF. Parce qu'il n'y a pas juste les élections dans la vie, il y a aussi la rentrée scolaire dans laquelle on est en plein dedans. Si c'est pas facile pour personne, ben imaginez pour les personnes qui ont un besoin particulier, que ce soit un handicap ou d'autres problématiques, imaginez pour eux à quel point ça peut être difficile cette rentrée 2026. Et puis, on va y aller maintenant avec la chronique Actu Capé, mon ami Dominique Mercier, qui est là aujourd'hui pour faire cette chronique. Salut Dominique, ça va bien?
1: Salut Michel, ben oui, ça va très bien. Tout frais et dispo, je reviens de vacances.
0: Ben oui, c'est vrai, t'es revenu lundi de vacances.
1: Yes, un bon deux semaines de vacances pour déconnecter, ça fait du bien.
0: Oui, hein? Mais là, on va reconnecter puis on va y aller tout de suite avec ton premier sujet parce que il y a de la job. C'est pas parce qu'on est en fin d'été, début d'automne, qu'il n'y a pas de job, qu'il n'y a pas de sujet intéressant à parler. Il y en a un puis un autre. Je te laisse aller avec le premier.
1: Oui, il y en a de la nouvelle, là, c'est ainsi. Là, fait que c'est pas ça qui manque. Fait qu'on commence avec une bonne nouvelle, je dirais, au niveau d'Air Canada, qui facilite enfin les voyages avec les aides à la mobilité. Hein. Ceux qui voyagent comme moi le savent, là, des fois, c'est compliqué de voyager avec nos aides à la mobilité, surtout quand on en a plus qu'une. Donc, la bonne nouvelle, ben, c'est que Air Canada, maintenant, va permettre, avec sa politique des aides à la mobilité, que les clients pourront transporter jusqu'à 3 aides à la mobilité gratuitement lors de le déplacement. Quand on parle d'aide à la mobilité, évidemment, ben, c'est le fauteuil roulant qu'on se déplace comme toi et moi là, tous les jours avec ça. Mm-hmm. Un équipement de sport, un lève-personne ou des petites batteries portatives, des fois des fourches. Fait que c'est des choses qu'on va pouvoir apporter justement gratuitement. Ça, c'est intéressant parce que justement, dans certains cas, des fois, il fallait payer pour certains. Quand on avait plusieurs aides à la mobilité, il y avait quand même une certaine gratuité avec certaines compagnies, là. Mais quand on avait plusieurs, il fallait payer des fois quand on dépassait deux.
0: Oui. Puis, des fois, il y a des fournitures urologiques, par exemple, des pansements pour certaines plaies, certaines situations quelconques, où on doit avoir une valise additionnelle.
1: Oui, qui est une valise médicale, ça. Fait que ça, c'était déjà OK. Fait que la deuxième valise médicale qui appelait, tu avais une gratuité. Des fois, c'était compliqué, là. Il y en a qui s'ostinent un peu, là. Ouais, mais normalement, quand c'est dédié médical, puis tu as un papier là, de médecin, là, quand tu as toujours un papier, là, habituellement, ça va bien, mais faut toujours se débattre. Là. Fait que là, au moins avec Air Canada, pour les aides à la mobilité, ben ça permet. Puis des bains de douche, des bains de toilettes aussi. Il y a certaines personnes qui voyagent comme moi, avec leur propre équipement qui s'assure que c'est fonctionnel, qu'ils sont pas brisés, rendus à destination.
0: J'ai lu aussi qu'il va y avoir une espèce de caméra ou je sais pas trop. On va pouvoir suivre le chemin, si on peut dire, de nos aides à la mobilité, que ce soit le fauteuil roulant ou autre, jusque dans la soute à bagages, autant à l'aller qu'au retour. Donc, on va savoir déjà si notre aide à la mobilité va être intacte au retour. Parce qu'il y a des gens qui partent, que ce soit de Québec, Montréal ou peu importe, ils partent, leur véhicule, leur fauteuil roulant, par exemple, est intact, aucun bris. Ouais. Ils arrivent à destination, encore là, peu importe la destination. Le fauteuil leur vient, puis il est endommagé, que ce soit une batterie,
1: ouais,
0: que
1: ça
0: soit,
1: c'est...
0: peu importe quoi. Là.
1: Ça, c'est l'enjeu majeur encore, là, de recevoir notre aide dans le mobilier dans la bonne condition, ou quand il y a des connexions. C'est des fois, il y en a qui font un transfert d'avion à un autre, si l'aide à la mobilité ne suit pas. Ben, c'est un peu stressant. Fait que ça, j'ai hâte de voir ça aussi, que l'application mobile que tu parles, tu es supposé de pouvoir suivre en temps réel ton équipement. Fait que ça, je ne l'ai pas vécu, je ne pourrais pas dire, mais j'ai bien hâte de voir ça, que ça va être là.
0: J'ai hâte aussi de voir si les autres compagnies aériennes canadiennes emboîteront le pas. Parce qu'il faut dire que Air Canada sont les premiers à faire ça.
1: Oh oui, effectivement. Puis, j'ai voyagé avec plusieurs compagnies aériennes. Là, puis quand même, Air Canada, habituellement, ça va très, très bien avec eux. Il y en a d'autres que ça va moins bien. Puis, je ne nommerai pas aujourd'hui, là, mais il y en a d'autres que c'est un peu plus compliqué. Fait que c'est quand même bien de souligner ça. Hein, des bonnes nouvelles, on n'en a pas souvent là, ici dans les nouvelles. Reste à voir qu'est-ce que ça va donner. Mais écoute, ça semble être une bonne nouvelle pour les gens justement qui vont voyager. Puis le fait de suivre son équipement aussi, ça peut être intéressant là, de s'assurer qu'elle va être en bon état aussi. Ça, c'est toujours un stress quand tu voyages.
0: Effectivement. Puis, j'invite les gens qui vont voyager dans les prochaines semaines, prochains mois avec Air Canada, à nous revenir voir est-ce que quelle a été votre expérience? Ça a-tu bien été? Ça a-tu été de la boîte? Ça a-tu été moyen? J'aimerais ça un peu avoir le feedback de ça.
1: Ouais.
0: Ça serait intéressant.
1: Ouais. Moi, je vais le voir. Là, ben, je voyage juste l'année prochaine, mais je ne sais pas encore si c'est avec Air Canada. Là. Ça va dépendre le deal que je vais trouver dans mon voyage pour aller dans le sud.
0: déjà la préparation pour l'année.
1: Ah ouais, il faut se préparer d'avance toujours. Ouais. Sûr, d'avoir la chambre adaptée et tout ça. Là. Fait que c'est toujours de la préparation d'avance.
0: Justement, moi, je prévois un voyage, une petite croisière là, l'année prochaine, dans un an, presque jour pour jour.
1: Ouais.
0: Ben, hâte de voir, ça va être la première fois que je prends le bateau. Fait que j'ai vraiment
1: ça,
0: hâte de voir.
1: On
0: me dit que le bateau est le moyen de se déplacer le plus accessible qui existe.
1: Ouais.
0: Donc, j'ai bien, bien hâte de voir.
1: Ouais.
0: On va y aller avec la deuxième nouvelle.
1: Ben oui, deuxième nouvelle, le fameux programme PAD. Hein? On en parle. Le fameux PAD, le programme d'adaptation de domicile. T'en as parlé avec mon collègue, justement, au cours des dernières semaines, hein, qui avait fait une publication médiatique. Fait que le PAD est réouvert depuis le 12 août dernier. Hein? Donc, ça fait 3 semaines aujourd'hui, jour pour jour. Puis déjà, après 2 semaines, ils ont reçu au-dessus de 1000 demandes. Pour d'adaptation. Fait qu'on s'entend-tu que, là, actuellement, ces demandes-là, évidemment, sont en cours d'analyse au niveau de la Société d'habitation du Québec, là. Mais je vais rappeler, là, au niveau des chiffres, là, parce qu'il y a une enveloppe de 88 millions là, qui est dédiée à ce programme-là. Puis ça permet de régler peut-être 1500 dossiers par année.
0: C'est pas beaucoup.
1: On s'entend-tu que 1500 dossiers par année, c'est de 1, pas beaucoup. De 2, on est rendu après 2 semaines à déjà 1000 demandes qui sont faites. Fait qu'est-ce qui va se passer au cours des prochaines semaines? Est-ce qu'ils vont réarrêter le programme? Est-ce qu'ils vont suspendre le programme encore ou quoi que ce soit?
0: Il y a une question qu'on peut se poser. Tu sais, quand ils avaient arrêté le PAD, il y a quoi? Il y a un an et demi peut-être?
1: Oui, approximativement.
0: Approximativement, oui. Il y avait des demandes qui étaient en attente à ce moment-là. Ils n'en ont pas repris dans l'année et demie de Cooper.
1: Non.
0: Mais est-ce que les demandes de l'époque d'il y a un an et demi sont, appelons ça, prioritaires, si tu me passes l'expression, ou si c'est des nouvelles demandes, puis les autres, c'est comme un autre budget? Tu sais, est-ce qu'ils ont séparé le budget pour les anciennes demandes et les nouvelles demandes?
1: C'est à ma connaissance, non, comme je te dis, parce que les demandes en attente font partie du budget qui a été réattribué, qui a été réalloué. Fait que là, les 1000 demandes qui sont en plus depuis 2 semaines, ça va créer des attentes supplémentaires, c'est sûr et certain. Et puis dès qu'on va dépasser le 1500, qu'est-ce qui va se passer? Ils vont te dire on arrête de prendre des demandes parce qu'on est rendu à 1500. C'est vraiment, ça fait peur quand tu regardes ça. Fait que c'est sûr que c'est un programme-là.

0: Mais ça me fait peur. Qu'est-ce que ça va donner, là? Puis là, le gouvernement va peut-être changer, en tout cas, à suivre au mois d'octobre, là. Mais fait que ça fait peur, tu sais. Fait que c'est pas une surprise qu'on soit déjà rendu à 1 000 demandes, tu sais, après 2 semaines. Là. Moi, je suis même pas surpris parce qu'évidemment, ça a été arrêté pendant presque 1 an et demi. Puis on s'entend que c'est même pas surprenant, cette nouvelle-là, là, tu sais. Fait que.
1: Ils ont un beau gros problème sur les bras.
0: Ben oui, puis malheureusement, là, tu sais, puis il y a même le directeur là, général de l'OPHQ, là,
1: Monsieur Jean, oui, Daniel Jean.
0: Monsieur Jean, ben, puis il n'est pas le seul à dire qu'il faut que le financement soit examiné puis qu'il soit fait autrement parce que moi, je dis que ça va sonner. Il y a des suspensions qui vont arriver là, bientôt encore là, au niveau de ce programme-là, malheureusement.
1: Je peux pas croire. Puis on se le disait un peu avant l'entrée en onde. La CAQ annonce des choses, des demi-affaires. Ils ont annoncé hier une affaire comme, je ne sais plus combien, c'est quoi le montant précis de ce qu'ils ont annoncé pour les familles avec des jeunes enfants handicapés. Parce que on connaît la même tous les deux, c'est-à-dire notre collègue Marie-France. Qui a son garçon qui vit avec elle.
0: Qui est adulte maintenant.
1: Adulte, qui a 33 ans, il vient d'avoir 33 ans, là.
0: Ouais.
1: Puis non, c'est le néant total. C'est le vide total pour ces personnes-là. C'est incroyable à quel point ils annoncent des demi-affaires.
0: C'est ça. Puis tu regardes toutes les plateformes électorales depuis qu'ils ont commencé, là, il n'y a pas grand-chose qui est annoncé pour les personnes handicapées, là. Puis qu'on parle d'un Québec solidaire, Bloc québécois, la CAQ ou autre, là. Tu n'entends pas parler. C'est pas nouveau. Hein. C'est comme ça à toutes les élections, là, malheureusement. Là, on entend peu ou pas des choses qui sont faites pour les personnes handicapées.
1: C'est entre autres pour ça que l'émission Décapé existe.
0: Ben, effectivement. Nous autres, on en parle.
1: Parce qu'il y a des choses à dire. Moi, juste te compter. Ça fait depuis hier matin. Je n'arrête pas une seule seconde. Je fais du 8 heures par jour. Je fais jamais ça. Là. Normalement, monter les capés, c'est 8 heures, mais dans une semaine. Pas 8 heures par jour. Ça n'a pas de sens à quel point. C'est pas parce qu'il n'y a pas de nouvelles à la télé, dans les médias mainstream, qu'il n'y a rien à dire. On est là, regarde, ça fait déjà 10 minutes qu'on en parle. Je vais tout de suite aller
0: Marie-France,
1: vers les deux commentaires de Marie-France plus celui de Stéphanie. Même le propriétaire de l'entreprise GoRamp disait dans un reportage récemment que le programme PAN n'aurait jamais dû être mis sur pause. Les demandes s'accumulent trop vite.
0: Ah ouais.
1: L'autre affaire qu'elle dit, humainement, mettre le PAD sur pause est inacceptable. Tellement, d'accord. Stéphanie Gamache, qui elle aussi commente, le pire, c'est que ça ne s'attaque pas au problème de base que si les logements et les maisons étaient plus accessibles à la base, les ajustements seraient moindres. Les gens pourraient vieillir chez eux, etc. C'est juste une compensation dans un sens, ce programme-là. Et Marie-France dit qu'elle est absolument d'accord avec ce que Stéphanie écrit. Puis je pense qu'elle a raison, Stéphanie, parce que...
0: Ah oui, il faut changer la réglementation qui était supposée d'être changée cette année, mais que finalement, qui a été reportée pour les normes d'accessibilité. On était supposé avoir quelque chose cet automne. Ça a été reporté à l'année... Reporté. Puis ça, quand on dit reporté, ça ne veut pas dire qu'ils vont le faire l'année prochaine.
1: Non. Puis annuler est pas peut devenir vite un synonyme.
0: Écoute, c'est un débat continuel. Là, on pourrait en parler pendant l'émission complète. Mais je suis d'accord avec Stéphanie, il faut passer à la base, que ça soit accessible dès le départ et non par la suite. Ça coûte moins cher de le faire avant que le défaire.
1: Que le faire pendant, oui. Un autre commentaire, après ça, on va y aller avec la dernière nouvelle rapidement. Michael Rail qui dit « Ma demande avait été suspendue en plein processus et heureusement, elle a été renouvelée où j'habite dans un endroit semi-adapté. Mais l'adaptation totale est essentielle avec mon handicap. » Il a raison.
0: Ah ouais.
1: Il a tellement raison, là.
0: Puis, tu sais, c'est pas nouveau. Écoute, moi, c'est depuis 2004 là, que je suis une personne handicapée puis j'avais fait la demande du programme PAN en 2004. C'était 2 ans, même presque 3 ans d'attente.
1: C'était 2 ans et demi... Deux ans et demi en 2015.
0: C'est fou, là, comment ça change pas avec les années. Fait que, malheureusement.
1: Hey, troisième nouvelle. On y allait avec la dernière, mon cher, vas-y.
0: Ben oui, le transport adapté, encore. Le transport adapté qui est encore menacé dans la grande région de Montréal, puis même, je dirais, qui est menacé à la grandeur du Québec.
1: On commence par là, là.
0: On a vu ça dernièrement, là, à TVA Nouvelle, dernièrement, là, justement, une...

0: qui est quand même inquiétante. Hein? C'est une information qui a été relevée là, par l'Autorité régionale du transport métropolitain, la RTM, qui avertit justement que sans ajustement de financement au niveau provincial, ben c'est des coupures qu'il va y avoir, puis ça ne prend pas de coupures. Là.
1: C'est 1,8 million de coupures de services, de refus.
0: De déplacement, dans le fond.
1: C'est 1,8 million de déplacements de moins dans l'année.
0: Ouais.
1: Ma question qui me vient rapidement, c'est qu'est-ce qui va arriver aux gens qui ont déjà pas de transport? Ou avec des horaires de caca?
0: Oh oui, c'est de
1: tonneur. Il y a des régions, il y a des endroits au Québec, le transport adapté, c'est de 8h30 à 4h30 du lundi au vendredi, là. On n'est pas de là à 5 heures, t'es dans la boîte.
0: Oui. Non, non.
1: On n'est pas reculé à la fin fond du Grand Nord du Québec.
0: Oui. Puis juste à Montérégie. Moi, je reste en Montérégie. Là. Puis l'interrégion en Montérégie, c'est l'enfer, le transport adapté. T'es à Chambly, puis tu vas aller à Saint-Jean, là, c'est compliqué. Puis t'es à 20 minutes en auto normalement. Puis juste d'une région à l'autre, c'est complexe au bout. Là,
1: c'est pas une grande région, à ce que j'en sais.
0: Hein. Non, non, le territoire est vaste, la Montérégie, mais c'est toutes des villes différentes. Puis le transport adapté, je suis content d'avoir mon propre véhicule, d'avoir ce luxe-là.
1: Si on pense à la Gaspésie, si on pense à Saint-Jean, qu'on pense à l'Abitibi, juste ces trois régions-là où c'est des c'est immense.
0: Ah oh ouais, non, non, c'est vraiment l'enfer. Territoire, là,
1: C'est l'enfer, ces coupes-là. Là.
0: Fait que tu sais, on parle d'une diminution là, quand même de 24% des déplacements, là, ce qui est énorme. Comme tu disais, ça représente quand même 1,8 million de déplacements qui pourraient être affectés. Puis Marie Turcotte, que plusieurs connaissent justement, qui est une Montréalaise qui se déplace en fauteuil roulant, ben l'ostéogenèse imparfaite, qui est aussi la maladie des os de verre, ben elle craint justement que les usagers se retrouvent en situation qui rappelle celle d'il y a une vingtaine d'années. Fait que tu sais, on parle d'un recul encore. Là, au lieu d'avancer, là, normalement en transport adapté, on est supposé d'avancer. Mais c'est débile.
1: Ce matin, j'étais allé à la pêche, OK?
0: Ouais.
1: Pas à la pêche avec un poisson, là. À la pêche aux invités. OK? J'ai communiqué avec la RTM. Voir c'est quoi leur opinion, c'est quoi leur point de vue de tout ça. J'attends encore une réponse. On va se croiser les doigts, mais on continue de fouiller ce
0: dossier-là. Ouais. Ben, tu regarderas avec Steven. Steven, il y a sûrement un point à dire.
1: Oui, bien, justement.
0: La semaine prochaine, es-tu là?
1: En deux semaines. C'est deux ou trois. En trois semaines, ils vont nous en parler. C'est sûr, c'est déjà prévu.
0: C'est sûr. Il y a Dominique Viennot aussi. Tu peux peut-être regarder
1: pour les rejoindre. C'est tous des gens qui sont comme en background de tout ça. Là, puis on va vous faire quelque chose là-dessus, c'est sûr. Parce que là, tu sais, on va vraiment terminer
0: la discussion.
1: Sauf que c'est 1,8 million pour le Grand Montréal. Ça va être quoi pour le Grand Québec? Ça va être quoi pour le Grand Saguenay-Lac-Saint-Jean? Ça va être quoi pour le Grand Trois-Rivières, le Grand Sherbrooke, le Grand je sais pas quoi?
0: Effectivement. On parle de. C'est un recul qui ne devrait même pas avoir lieu. Fait que j'invite les gens qui allaient regarder justement cette nouvelle-là, là, sur, entre autres sur TVA Nouvelles, là, qui a plus de détails. Puis, comme je te dis, c'est sûr que tu vas en parler au cours des prochaines semaines.
1: Oh, yeah.
0: C'est au cours de l'année.
1: C'est les élections, hein? C'était un gros mot. Hey, merci beaucoup, Dominique.
0: Hey, ça fait plaisir.
1: On s'en reparle bientôt. Bye bye.
0: Yes, salut, à la prochaine.
1: C'est Dominique Mercier qui était là pour la chronique Actu Capé. Là, on va changer un peu de domaine. On va y aller plutôt avec la rentrée scolaire. J'ai eu la chance de m'entretenir avec la personne qui s'occupe des communications à la CRIF, pardon. Et puis, nous raconte un peu comment ça se passe là, en ce début d'année scolaire. Tout le monde le sait, à moins de vivre sous une roche de la planète Mars, on va dire ça comme ça. Mais on est en rentrée scolaire, rentrée de travail, rentrée scolaire, rentrée de la fin d'été, tout ça. Et qui dit rentrée scolaire, effectivement. On reçoit donc Marc Tremblay de la CRIF, qui est là pour nous parler des enjeux de la rentrée pour les personnes handicapées ou, bon, appelez-les comme vous voulez, il y a des problèmes, puis on est là pour en parler aujourd'hui. Bonjour Marc, ça va bien?
2: Ça va très bien.
1: Super. Première des choses. La CRIF, c'est quoi?
2: La CRIF, c'est l'Alliance québécoise des regroupements pour l'intégration des personnes handicapées. Donc, on a une mission de défense collective des droits. On travaille avec des représentants, des regroupements régionaux de de partout au Québec. Donc, on est là pour soutenir nos membres, soutenir les organismes locaux qui sont regroupés autour de nos membres, et bien sûr, donc, par définition, soutenir l'amélioration des conditions pour les personnes handicapées dans tous les enjeux, dont l'éducation.
1: Parlons-en justement des enjeux d'éducation. C'était pas nécessairement facile il y a 30 ans, puis ça a l'air que c'est pas plus facile aujourd'hui d'être à l'école, d'avoir le système qui fait que ça facilite la réussite d'un enfant qui est en difficulté.
2: Non, c'est pas plus facile. Je dirais que il y a des choses qui reviennent, il y a des choses qui s'améliorent. On pourra parler les deux côtés de la médaille, mais je voulais commencer avec un exemple concret d'une amie. V'là deux jours qui m'a écrit pour décrire vraiment la rentrée. Une expérience, mais il y en a plusieurs. Elle, son enfant, 10 ans, syndrome Gilles Latourette et TDAH. Donc, dès la première journée, problème de comportement, il y a déjà des avertissements. Et pourtant, ça fait plus de trois ans que le diagnostic de syndrome Gilles Latourette et TDAH l'année passée, mais ça fait trois ans qu'elle se bat pour avoir un plan d'intervention qui n'est pas encore mis en place. Donc, les professeurs ne sont pas au courant. Donc, ce n'est pas coordonné le soutien. Fait qu'on ne voit pas les tics non-verbaux. Il y a très peu de tics verbaux, son enfant, mais il y a quand même des choses dans l'inhibition des comportements, des choses qu'ils sont mélangés comme pour un trouble de comportement. Donc, ça commence très mal l'année scolaire quand tu reçois un courriel de l'enseignant qui dit « Oh, il y a des difficultés pour un parent qui se bat pour depuis trois ans. » Donc, ça, c'est la réalité de beaucoup de parents. Il y a des rentrées peut-être plus faciles, mais je pense qu'en gros, c'est toujours stressant quand un enfant qui a des difficultés scolaires ou un handicap de voir est-ce que les mesures d'adaptation vont être là, vont être présentes, plein d'interventions, est-ce qu'ils vont être mis en œuvre, tout ça. Donc, mettons que c'est un stress supplémentaire pour l'enfant et les parents, par rentrée scolaire, quand tu as un handicap ou une condition particulière.
1: Puis on le voit, il manque des enseignants partout, il manque des psychologues partout, il manque de tout partout. On va résumer ça comme ça. Je veux dire, c'est difficile de faire un plan d'intervention quand les gens qui sont là pour faire dans les différents postes ne sont pas nécessairement qualifiés pour faire le poste pour lequel ils sont en place.
2: Oui, bien. Il faut rappeler qu'un plan d'intervention, c'est la direction d'école qui gère ça. Donc, on a un problème aussi de beaucoup de rotation. Il y a beaucoup dans les milieux scolaires de directions qui changent de place en milieu d'année scolaire, qui ont des congés maladie. C'est la même chose. Il y a de la pression sur les directions avec toutes les coupures, tous les changements, les transformations. Donc, de là, ça, c'est difficile de mettre en place un plan d'intervention quand la direction n'est pas là, quand il ne peut pas faire de suivi. Les enseignants aussi, il y a une pression énorme. Parfois, mes deux enfants sont à l'école et ma fille a eu une année où il y avait la moitié de la classe qui avait des plans d'intervention. Donc, il y a beaucoup de pression pour les enseignants de mettre en place des mesures et il y a très peu de soutien, que ce soit on coupe dans les éducateurs, éducatrices spécialisées, dans les orthopédagogues, les orthophonistes. Donc, le soutien est beaucoup moins là pour les enseignants. Le métier d'enseignant est très peu valorisé aussi. Moi, j'ai tout un respect, même si je défends les droits des élèves en difficulté depuis longtemps. Et je respecte beaucoup le métier d'enseignant. C'est pas évident quand tu arrives avec une classe, que tu sois du primaire, secondaire, collégial ou universitaire, à mettre en place des mesures adaptatives. C'est pas évident quand tu es tout seul à faire ça avec une classe de 28, 30, 150 à l'université. Donc, c'est tout un des enjeux.
1: Est-ce qu'il existe encore des classes réduites? Je me souviens, à l'époque, moi, j'ai eu des difficultés d'apprentissage aussi. Puis, une partie de mon secondaire s'est faite à une classe de 15 personnes au lieu de 30. Là. Est-ce que ça existe encore, ces choses-là?
2: Ben, oui, ça existe encore. Il y a des classes spéciales, qu'on peut dire, mm-hmm. là, où tu as des élèves qui ont niveau de grande difficulté du langage, handicap ouais. et tout ça. Mais c'est sûr que dans la politique d'adaptation scolaire, on favorise l'inclusion dans la classe régulière. Ce qui a des bonnes choses et des mauvaises choses à la fois. L'inclusion, moi, je crois beaucoup à l'inclusion dans, je dirais, la vie normale, que ce soit en éducation, dans le milieu de travail. Mais il y a aussi atteint ses limites. Quand dans une classe, tu peux avoir un élève avec une douance et un élève qui a une déficience intellectuelle. Donc, deux choses complètement opposées, troubles de comportement. Donc, oui, il y a aussi des possibilités que... Parce qu'il y a des cotes, là, genre un élève qui a un handicap peut valoir deux, trois élèves, donc on va réduire un peu la classe. Mais en même temps, en contrepartie, vu qu'il manque de profs, on va refouler les... Fait qu'il y a des principes qui sont là, mais sont difficilement applicables dans un contexte de pénurie d'enseignants qualifiés, je dirais.
1: Puis justement, l'enseignant qui arrive puis qui connaît pas ça, puis qui a jamais entendu parler, puis on va prendre l'exemple du syndrome de Gilles de la Tourette. C'est pas quelque chose qui est connu, qui est vraiment connu au Québec. Fait que t'arrives d'un jeune qui a cette difficulté-là, ce handicap-là, tu dois step out, là, tu te dis, wow, t'as peur, là, comment ça marche, qu'est-ce que je fais avec ça? J'ai pas les qualifications pour dealer avec ça. Là. C'est pas évident pour les profs, là.
2: Non. C'est pas évident. C'est pour ça qu'il y a des enjeux systémiques qui sont durs à régler, ils vont demander beaucoup d'efforts et de travail de collaboration mm-hmm. À essayer. Puis, tu sais, pour moi, tous ces enjeux-là, parce que, tu sais, on voit des bris de service aussi. Il y a des élèves qui ont des handicaps qui sont retournés à la maison parce qu'il y a pas, on peut pas ouvrir une classe, il y a pas de soutien. Donc, il y a cette réalité-là. Il y a plein, mais il y a des solutions, à tout ça. Il y a des belles choses qui se font aussi. Tu sais, je veux pas rester juste dans le négatif. Il y a des belles choses. Puis moi, ce que je conseille à tes auditeurs et auditrices, c'est je vais le montrer à l'écran. Un livre qui est sorti au printemps, c'est Anglonov sur l'éducation, qui a été écrite par Martine Rioux, une amie, mon éditrice de mon propre livre aussi, qui va sortir inclusif l'année prochaine. Elle, dans le livre, elle parle des enjeux actuels systémiques, mais en deuxième partie, elle parle d'Anglonov, elle parle des solutions, d'avoir une vision pas juste centré sur le handicap, mais de parler de diversité d'apprenants, de voir à un peu casser le moule du système mmh. d'éducation, puis voir qu'on apprend toute notre vie. Puis en apprenant toute notre vie, il y a des lieux d'apprentissage ouais. qui peuvent nous amener, et il y a des belles solutions, que ce soit numériques aussi, technologiques, qu'on peut mettre en place, qui sont mises en place, mais par manque de personnel. Fait qu'il va falloir déconstruire cette mmh. vision de l'éducation des années 70 à la mettre à la page. Là.
1: Côté technologie, malheureusement, on n'a pas le temps d'en parler, mais on va se reparler, c'est garanti, à ce sujet-là précisément. Par contre, il reste quelques secondes. Les transitions pour les jeunes. Tu sais, on le sait, primaire, secondaire, c'est une transition. Au niveau de l'autonomie, par exemple. Secondaire vers le cégep, c'est encore là un autre step au niveau de l'autonomie de la personne. Est-ce que ces steps-là, ces changements-là de niveau scolaire sont pris en compte? Est-ce qu'ils sont considérés? Ou est-ce que, puis j'imagine que le plan d'intervention va évoluer dans le temps. Tu n'as pas le même plan d'intervention à 6 ans qu'à 22, là.
2: Ouais. Là-dessus, on pourrait en parler des heures, mais mettons que je peux te résumer ça.
1: All right, s'il vous plaît.
2: Ben, les transitions, c'est un enjeu très important. Puis, tu sais, les plans d'intervention suivent primaire puis secondaire, oui, mais au cégep, ça suit pas. Et à l'université, ça suit pas. Donc, faut recommencer la machine. Fait qu'il y a vraiment des problèmes. Et il y a un gros gap entre le secondaire et le cégep. C'est très difficile. Et même pour ceux du secondaire vers la vie, la transition d'éducation vie autonome, aussi pour ceux qui ne se rendront pas au cégep, c'est un enjeu majeur parce qu'il y a un encadrement. Puis là, on pourrait parler de ce qui se passe après le scolaire. C'est un autre, beaucoup d'enjeux très difficiles. Donc, il y a des difficultés de préparation à aller vers la vie de travail, la vie autonome. Donc, oui, c'est un enjeu majeur, les transitions.
1: Hey, on va tellement avoir d'autres occasions de se reparler. On a tellement des beaux sujets ensemble. Merci beaucoup d'avoir été là, malheureusement. C'est tout le temps qu'on a pour cette portion-là. Donc, on résume. Ça se passe pas si mal de ce que je comprends cette année. Mais il y a encore les enjeux qui étaient là il y a un an, deux ans, cinq ans. Les enjeux sont toujours là. C'est à peu près, on peut résumer comme ça?
2: Oui. Puis il faut miser sur des conceptions inclusives, conception universelle de l'apprentissage, différenciation pédagogique. Il y a des solutions. Il faut les mettre en place. Puis il faut que le système scolaire, dont nos prochains gouvernements, puissent travailler à mettre en œuvre et avoir une vision beaucoup plus intelligente de l'éducation.
1: Ça fait une belle conclusion. Merci, Marc.
2: Merci.
1: Pour moi, c'est parfait. J'espère que vous avez apprécié cette entrevue-là, que vous avez pu même apprendre des choses et comprendre des choses. Mais là, on va retourner vers la politique. Puis je vous le dis tout de suite, vous savez, la radio, c'est fait pour être un peu n'importe quoi, mais avec ses retards et tout, puis ben, on a quand même l'opportunité de parler à Jean-François Rancourt qui était là la semaine passée, qui est là aussi pour cette semaine et les prochaines semaines à venir, parce qu'il va nous parler de comment il a vu les derniers jours au niveau de la campagne électorale. Bonjour Jean-François.
3: Bonjour, bonjour.
1: Ça va bien?
3: Oui, ça va bien, merci toi.
1: Oui, ça va, ça va. Je te laisse aller, mon cher. Qu'est-ce qui s'est passé? Ouais. Qu'est-ce que les highlights, les bonnes choses, les mauvaises choses? Qu'est-ce qui s'est passé cette semaine selon ton œil?
3: Ben écoute, il s'est passé évidemment plusieurs choses, mais avec un regard vraiment porté sur le handicap, il y a eu une annonce qui a été faite par la CAQ, ou ce qu'on doit maintenant appeler l'équipe Christine Fréchette, qui est de bonifier certains... Donc,
1: des petits soucis avec Jean-François. On va essayer quelque chose. Restez là, on essaie un petit quelque chose, puis on vous revient dans une petite seconde. Ce ne sera pas bien long. Bon, on est de retour, on espère que ça passe bien. Vas-y, Jean-François, continue.
3: Je te laisse aller. Oui, est-ce que tu m'entends bien?
1: Ben, je pense qu'on va l'essayer à tout le moins, voir ce que ça donne.
3: OK. OK. Donc, voilà ce que je disais, c'est que la CAQ a annoncé qu'elle allait bonifier le supplément pour enfants handicapés ainsi que le supplément pour enfants handicapés nécessitant des soins exceptionnels, qui sont deux programmes d'aide à la famille. Et grosso modo, pour ce qui concerne le premier, le SEH, on veut bonifier de 50$ par mois. Ça touche plus de 41 000 enfants au Québec. Et le deuxième, le SEHNSE, lui, qui touche 4 500 enfants au Québec.
1: Définitivement, ça va pas très bien. Jean-François, excuse-moi, on va se couper encore une fois, mais fais juste une réactualisation de la page parce qu'on perd des mots et des phrases super importantes. C'est les joies du direct, on l'a souvent dit par les temps qui courent. On va fermer celui-là ici, puis on va réouvrir celui-là des fois qu'on aurait une meilleure qualité. Okay. Donc, continue. Je te laisse aller encore une fois.
3: OK, parfait. Je ne sais pas exactement ce qu'on a pu entendre ou rater. mais grosso modo, voilà, la CAQ veut bonifier le supplément pour les enfants handicapés. Et ça va faire des montants supplémentaires entre 50 et 200$ par mois pour chaque pays. Ça fait un total de 30. aider les familles d'enfants handicapés. Mais la vérité, c'est que de un, cet argent-là va surtout servir à payer pour des services qui ont été
1: coupés. Infernal comme communication. C'est okay. Ça n'a aucun sens. Je sais pas si Rémi est en studio pour mettre de la musique pendant quelques secondes. On va redémarrer tous les deux notre plateforme parce que là, ça ne va pas du tout. On n'entend absolument rien. Donc, on s'excuse pour les gens qui nous regardent sur Internet et également sur les gens qui sont à Sequoia. Mais on va tenter de régler la situation. Rapidement, donc Rémi, si tu es capable de mettre une petite chanson, on va revenir. Ça sera pas bien long.

0: qui semble être réglé, soit dit en passant. Merci, on se reparle la semaine prochaine.
1: OK, bye.
0: Bye-bye. C'est donc Jean-François Rancourt qui est venu nous rapper ce qui est, ce qu'il a vu, ce qu'il a entendu de la campagne électorale 2026. Eh bien, on va maintenant jaser avec notre collègue Jérôme Plante.
2: Bonjour, bonjour Michel.
0: Salut Jérôme, ça va bien?
2: Ben oui, ça va très bien, toi.
0: Oui, hey, je montre pas ta caméra aux gens parce que l'angle est un peu bizarre. Mais,
2: ah, l'angle est bizarre. Bon.
0: Mais si moi, je la vois, là, puis t'as de l'air au Japon dans un espèce de je sais pas quoi. Ça donne une image assez spéciale.
2: je suis en vacances. J'aimerais bien ça avoir les moyens de voyager au Japon, mais je suis juste dans le jardin de Chine du jardin botanique avec ma copine et son chien. Oui, oui, oui, oui. Fait que ça coûte moins cher que d'aller au Japon pour vrai.
0: Oui, puis hey, j'ai envie de te poser une question. Est-ce que tu t'es pété, excusez l'expression, mais est-ce que tu t'es pété la gueule sur une pancarte électorale dans les derniers jours?
2: Non, mais c'est bien parce que j'ai été chanceux, parce que ça aurait pu arriver.
0: Je pense que
2: c'est pour ça que je voulais reparler de ce sujet qui est un incontournable de chaque campagne électorale.
0: Hey, mais explique aux gens, OK, on va partir vraiment de la base, OK? Explique aux gens pourquoi c'est une mauvaise idée de mettre les pancartes trop basses.
2: Ben c'est parce que mettre des pancartes trop basses, c'est super dangereux pour tout le monde. Parce que déjà, à la base, des fois, dépendamment sur quel poteau tu la mets, ça se peut que ça perturbe la visibilité de beaucoup de monde. J'en ai déjà vu, moi, sur des feux de circulation, on s'empêche de bien voir le bouton. Ou des fois, s'il y a d'autres informations sur le poteau, genre un arrêt d'autobus ou quelque chose, ça peut empêcher même des gens qui voient de voir l'info correctement. Puis pour nous autres, une pancarte trop basse, c'est une bonne probabilité soit de se planter dessus. J'en ai vu une tantôt, là, à cause du vent. La pancarte était probablement déjà trop basse au départ, puis mal fixée. Elle était rendue tombée, elle tenait comme sur le côté, sur le poteau, là, mais couché sur le poteau, mais par terre. Fait, j'aurais pu m'enfarger dedans, solide. Quand ils sont trop basses, mais sous le poteau, ben, je pourrais m'envoyer le coin de la pancarte, je sais pas moi, dans le ventre ou dans la face. Tu sais, puis ça n'aide rien, mais c'est du carton quand même assez solide. Ça peut faire très mal. Savoir ça que. Oui, ben, du plastique. Mais ça peut faire très mal.
0: Dépendamment de la vitesse avec laquelle tu rentres dedans. Tu sais, il y en a qui sont pressés dans la vie, là. Puis c'est comme, non, ça s'en va par là, la patente, là. Puis ils regardent pas ce qu'ils vont. Ils ont le téléphone dans les mains. Ça répond à un courriel. Ça fait plein d'affaires si on regarde en avant, là.
2: Puis c'est ça.
0: C'est un danger pour tout le monde.
2: Pour tout le monde.
0: Le pancarte.
2: Puis tu sais, je comprends pourquoi ça arrive. Ça arrive souvent parce que, ben un, les bénévoles, ils en ont plein à poser en peu de temps. Ils veulent faire ça simple. Puis deux, ben souvent, ça finit qu'il y a plusieurs pancartes sur le même poteau. Donc, ben souvent, le bénévole, il va me dire « Ah, ben moi, j'ai pris le spot qui était disponible, qui est généralement pas le meilleur. Sauf ben, que ben, c'est ben, dangereux pour tout le monde, puis encore plus pour nous autres, tu sais. »
0: Moi, Jérôme, moi, j'aurais tendance à te dire que, mettons, la personne « Ah, j'ai pris le spot qui restait. » Ben, c'est peut-être parce que c'est pas une bonne idée de le mettre là qu'il est resté là.
2: Exactement, c'est ça que je me dis. T'sais, mais c'est ça. Je veux dire, c'est comme tu dis, c'est dangereux pour quelqu'un qui est distrait. Imagine-toi pour nous autres. Je veux dire, moi, j'en ai déjà vu. Je t'ai dit que ça m'empêchait de trouver le bouton d'un feu sonore. Je veux dire, on s'entend que c'est un problème, là. Uh-huh. Puis, fait que c'est ça. C'est très, très dangereux, les pancartes.
0: J'entends les commentaires des gens qui disent « Ouais, mais il y a une carte. Ouais, mais il y a un chien guide. » Bon, mais c'est parce qu'ils pensent pour les deux, là. Les deux ne détectent pas ça.
2: Ben, en fait, c'est qu'on revient toujours au même problème qu'on voit avec beaucoup de mobilier urbain qui est dans le même style, genre beaucoup de sortes de panneaux de construction, entre autres, qui ont le même problème aussi. C'est que souvent, avec des pancartes comme ça électorales, c'est encore pire, c'est que souvent, comme ça touche pas au sol, ces pancartes-là, Ben oui, la canne va probablement contacter le poteau. Sauf que comme la pancarte, elle dépasse le poteau en général, ben même si ma canne contacte le poteau, je vais probablement pogner la pancarte pareil parce qu'il est trop tard au moment où la canne contacte le poteau. Un peu comme beaucoup de pancartes de construction, que tu as une petite base qui touche par terre, mais que tu sais, souvent la partie qui est comme plus comme conique là, qui monte, mm-hmm. Ben elle prend beaucoup plus d'espace que la base de la pancarte, puis que souvent ça dépasse. Puis pour la même raison, ça se peut fort bien que je me pogne la pancarte d'en face, même si j'ai peut-être tout le temps de contacter avec ma canne par terre. Fait qu'il n'y a pas grand-chose qu'on peut faire avec la canne, en tout cas, pour empêcher ça.
0: Puis chien, c'est la même chose. Chien guide, c'est la même chose.
2: C'est ben, le chien, le chien, il va t'éloigner un minimum du poteau, c'est correct. Mais à la base, si tu as besoin de ce poteau-là, ça se pourrait que tu en aies besoin. Puis que tu y as appris que c'était vraiment important qu'il te le montre, le poteau. Si c'est un arrêt d'autobus, par exemple, il va te le montrer. Il est où le poteau? Puis c'est normal, c'est un point de repère pour toi depuis toujours. Sauf que si la pancarte est dessus, tu vas te la pogner d'en face. Le chien, il va pas penser à « Ah, mais non, il faut pas qu'il monte ça, le poteau. Aujourd'hui, c'était correct hier, mais c'est plus correct aujourd'hui. Il y a un problème, là. Ouais. » Tu sais, il va pas penser à ça. Un chien, ça ne généralise pas. Ça, je l'ai appris récemment.
0: Ah ouais?
2: Oui, ça prend plus de temps. Ça prend plus de temps. Ça finit par généraliser, mais ça prend plus de temps.
0: Oui, mais la question qui me vient, c'est est-ce que le gouvernement pourrait pas payer, entre guillemets, ou carrément chaque parti pourrait pas mettre un certain montant sur une mini-formation qui va faire comprendre aux installateurs de pancartes de dire « Hey, si tu la mets à partir de telle hauteur, tu sais, si. Ben, dépendamment de l'auteur, la hauteur, est-ce que ces gens-là pourraient pas avoir une mini formation? C'est un peu ça la question.
2: Ben, c'est ce que moi et d'autres, on a toujours souhaité. Parce que les règles, si on voulait bien faire les choses, les règles sont très claires. Ta pancarte, elle devrait être au moins 6 pieds à 2 mètres de haut. Comme ça, il n'y en aurait pas de problème. Puis elle reste visible quand même du passant. Puis. On la contactera pas. Faut la placer d'une façon quand même correcte sur le poteau pour que ça dépasse le moins possible. Tu sais, il y a des règles qui pourraient être mises en place qui fonctionneraient, puis qui existent déjà. Je veux dire, on les a pas inventées. Là. Je veux dire, dans les règles d'accessibilité universelle qui existent déjà pour d'autres sortes de pancartes, que par exemple Société Logique vont faire la promotion. Ben, ça existe déjà des règles qu'on pourrait. Quand j'étais puis qu'on avait fait une grosse campagne de promotion sur le sujet en 2019, puis ça revient périodiquement, ces belles photos, vidéos de pancartes de l'époque. Puis c'est correct parce qu'il faut tout le temps recommencer ce travail-là. Bon, c'est entre autres ça qu'on propose. Puis, tu sais, déjà, là, dans la loi électorale, puis la loi électorale est très claire, l'élection Québec est déjà obligée de former les responsables de bureau de scrutin, les employés d'élection, ainsi de suite, sur plein de choses, dont, entre autres, la présence dans le bureau de vote des bulletins en braille, des gabarits, de comment on accueille une personne qui est en situation de handicap, de c'est quoi les mesures d'accessibilité, d'accommodement qui existent. Ça serait juste de rajouter un petit volet de plus qui pourrait être enseigné à ces gens-là, puis aux responsables des partis politiques qui, eux autres aussi, reçoivent toutes ces formations-là sur comment on pose des pancartes de façon sécuritaire, puis eux, après, ben, ils pourraient enseigner ça à leurs bénévoles. Ça ne serait pas une grosse job de leur montrer ça. T'sais, ça, c'est quelque chose qu'on a toujours demandé. Mm-hmm. Puis, ben, on n'a jamais eu vraiment de retour ni d'élection Québec, ni même, je dirais, d'élection Canada là-dessus. Puis pourtant, je pense que ça serait vraiment aidant, puis ça ne serait pas compliqué à mettre en place.
0: Ben non. Puis, on parle d'anecdotes. J'ai des pancartes à côté de chez nous qui sont dans ma face à moi. Puis moi, je mesure à peu près 4 pieds. Heureusement, je peux les contourner de 1 parce que je les vois et de 2 parce que le trottoir est assez large pour que je puisse contourner la pancarte. Mais il y a des places que tu peux pas faire ça. Là. Tu peux pas contourner la pancarte. Là. T'as pas le choix de l'avoir direct d'en face.
2: Essayer de la contourner
0: en torsion, c'est vraiment compliqué. Là.
2: Non, puis non. Si l'espace est étroit, puis il y a des pancartes, honnêtement, qui sont énormes. Moi, j'en vois beaucoup, là. C'est la pancarte à deux gros côtés, deux grosses plaques, puis c'est énorme.
0: Oh, il semble qu'on ait perdu complètement le signal avec Jérôme. Je ne sais pas si quelqu'un sur le chat peut me dire si ça fonctionne ou pas, si on voit toujours Jérôme, mais malheureusement...
2: Un, deux.
0: Oui, OK, il te reste une minute, mon cher ami.
2: Parce que moi, je t'ai entendu tout le long. C'est toi qui m'as perdu, mais moi, je t'ai entendu tout le long.
0: OK. Ben, vas-y, il te reste une minute à peu près.
2: Ce que je voulais dire, c'est que Élections Québec a déjà des règles très claires sur comment on doit faire une pancarte correctement, la calligraphie, même ça va jusqu'à la taille des informations qu'on met sur la pancarte, le nom du candidat, on met ça où, la disposition, le parti. Ça serait quoi de rajouter une règle sur à quelle hauteur on devrait les mettre? Tout le reste est déjà là. Il y a tout un B.A.B.A. de comment créer une pancarte. Ça serait quoi de rajouter une règle sur comment l'installer de façon sécuritaire, rendu là? Ça serait pas grand-chose de plus à ajouter. Puis ça aiderait vraiment tout le monde. Moi, je me souviens quand on avait fait notre campagne en 2019, même des automobilistes, ça je m'y attendais pas, nous avaient répondu pour nous dire « Vous avez raison, il y a des pancartes qui, même nous, obstruent notre visibilité puis nous empêchent de voir, par exemple, le nom de la rue où on se trouve, tu sais. C'est un gros problème. » Fait que ça aiderait tout le monde que ce soit fait de façon sécuritaire et normée.
0: Pour 2026, on va se le dire, c'est mort, mais pour 2030, on va espérer que ça fonctionne correctement cette fois-ci.
2: Tout à fait. Ben, ça pourrait être aussi pour les prochaines élections fédérales et ou municipales. Ça,
0: effectivement.
2: Qui va arriver avant. Voilà.
0: Eh bien, merci beaucoup, Jérôme, d'avoir été là, puis on va se reparler dans quelques semaines. J'ai pas regardé si on allait être après l'élection.
2: Ça devrait, parce que le premier mercredi, c'est le 7 octobre. Donc oui, ouais, ça va être
0: donc,
2: après.
0: On va être après, effectivement. Donc, on pouvoir se reparler de ce sujet-là à ce moment-là. Merci beaucoup.
2: Et oui, tout à fait, faire un suivi. Ben oui, merci, à bientôt. Bonne semaine, à la prochaine.
0: Bye-bye. C'était Jérôme Plante qui était là pour nous parler de pancartes électorales qui auraient pu recevoir en plein visage étant donné qu'elles sont installées d'une mauvaise façon. Hey, je vous laisse là-dessus, gang. Puis, désolé, moi, j'ai eu des problèmes techniques, mais il semble que vous, à l'écouter, tout était correct. Donc, on va refaire des tests, on va regarder tout ça. Et on se reparle donc la semaine prochaine, même heure, même poste, pour une autre émission DKP. Et encore là, évidemment, on va continuer de parler de politique et de la campagne électorale dans laquelle on est plongé jusqu'au 5 octobre. Bye-bye!

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2: Bonjour, ici Julianne Perron. Voici votre bulletin du mercredi 2 septembre 2026. Le média Montcartier nous apprend que près d'un résident sur 10 s'est exprimé sur l'avenir de Saint-Jean-Baptiste. Une consultation menée auprès de 923 personnes révèle que le verdissement constitue la principale priorité, suivie de la mobilité active et de l'itinérance. Plus de la moitié souhaite notamment retirer certaines cases de stationnement pour planter des arbres. La piétonnisation de la rue Saint-Jean est aussi populaire. 58% souhaitent l'intensifier. Malgré des préoccupations liées au stationnement, à la mobilité et à la sécurité, la majorité des répondants ne prévoit pas quitter le quartier dans les 5 prochaines années. Selon un rapport dévoilé hier par la docteure Mylène Drouin à la tête de la Direction régionale de la santé publique de Montréal, l'école à trois vitesses perpétue les inégalités sociales entre les élèves et a un impact direct sur leur santé. L'étude démontre que plusieurs indicateurs en témoignent, dont l'exposition à la violence, la consommation et l'activité physique. Les élèves du secteur public sont plus anxieux et plus enclins à recevoir un diagnostic de dépression. Est-ce que le même phénomène est observable à Québec? Notre équipe a tenté de répondre à cette question. Lisez le texte complet au ckiafm.org. Les Journées de la mobilité durable se poursuivent jusqu'au 30 septembre à Québec. Organisé par Accès Transport Viable, l'événement propose de réfléchir à des façons de se déplacer plus saines, écologiques, économiques et inclusives. Cette année, l'accent est mis sur les mobilités plurielles et sur les obstacles qui peuvent exclure certaines personnes. Un forum de mobilité plurielle aura lieu le 24 septembre avec des conférences et des panels. L'activité est gratuite. Le syndicat des professionnels, techniciennes et techniciens de la santé et des services sociaux de la Capitale-Nationale interpelle les partis politiques québécois en pleine campagne électorale. Dans une lettre ouverte, le syndicat dénonce le mode de financement mis en place par Santé Québec qu'il juge trop axé sur la performance et les statistiques. Il affirme que cette approche augmente la pression sur les travailleurs et pourrait nuire à la qualité des soins. Le syndicat demande aux partis des engagements clairs pour l'avenir du réseau public. Et finalement, le comité citoyen du quartier Saint-Sauveur tiendra son barbecue de la rentrée le 16 septembre au Parc du Rocher. De 17h à 20h, des citoyens pourront profiter d'un souper gratuit, d'une zone familiale et de kiosques d'organismes du quartier, un panel sur des initiatives citoyennes inspirantes et un jam musical animé par le Festitouk sont également prévus. L'événement sera l'occasion de présenter la nouvelle campagne de revendication du comité intitulée « À nous le quartier ». C'est ce qui complète cette édition. Au nom de toute l'équipe, bonne journée à l'antenne de CKIA 88.3 FM et CKIAFM.org.
3: Je vous le recommande grandement. C'est un grand roman que j'ai adoré.
4: J'ai beaucoup aimé l'originalité de la thématique. Ça fait du bien. Ça fait un petit vent de fraîcheur de lire là-dessus.
5: Un 5 étoiles.
4: Oh, oui, moi, j'ai clenché ça en 2 jours. Là.
6: Même si je l'ai lu 2 fois, la troisième, j'ai encore le goût de voir des images. Donc, c'est un très, très, très beau livre.
5: Toujours aussi excellent.
3: Oui, très, très bonne lecture.
5: C'est un de tes coups de cœur. Hein?
7: Oui, c'est un coup de cœur. C'est vraiment un beau roman.
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5: Bien le bonjour tout le monde, ici René Cochot, toujours aussi heureux de savoir que vous avez fait de cette émission une source d'inspiration pour vos prochaines lectures. Voici le contenu de cette semaine. Une entrevue avec François Kearney concernant son roman La lenteur des ombres, paru chez Hurlante Éditrice. Un entretien avec Erika Soucy et Geneviève Biguet à propos de leur album jeunesse « La maison cachette » publié chez La Pastèque. Stéphane Ledien, tu commandes quel roman cette semaine?
9: Bonjour René, aujourd'hui je vous parle du roman noir, roman policier « Maudit refuge » de Sylvain Turner. C'est paru aux éditions Main Libre.
5: Marc Levertu, de quel livre as-tu choisi de nous parler?
10: Cette semaine, on vous parle des deux volumes dans une galaxie près de chez vous qui a été publié chez Les Malins. On se rappelle que c'est une création de Pierre-Yves Bernard et Claude Legault.
5: Venise Landry, tu as lu le roman d'une autrice de la région de l'Estrie.
11: C'est un livre qui m'est tombé entre les mains et j'en suis encore très reconnaissante envers la vie. C'est Mathilde de Céline Lavoie. C'est un premier roman, c'est chez Saint-Jean éditeur.
5: Vincent Barbé, notre correspondant en Suisse, quelle est ta sélection?
12: Je vous parle de « Toute la misère du monde » d'Isabelle Maillot, édité chez Gallimard en 2026.
5: Et Céline Jacques, tu commentes un recueil de nouvelles. Quel est-il?
13: Je vous parle avec grand plaisir de « Duras en 15 minutes » de Geneviève Dama aux éditions Ventrecul Gauche.
5: Bienvenue à votre rendez-vous littéraire, le Cochocho.

0: François Kearney signe un roman chez Hurlante Éditrice qui a pour titre « La lenteur des ombres ». Ce roman mêle humour, désir d'écrire et surtout d'être publié, psychologie et intrigue. Le récit suit Vic, libraire et auteur qui se considère comme raté, qui sombre dans l'anxiété et la jalousie. Sa vie bascule lorsqu'un manuscrit anonyme est abandonné devant son commerce, le plongeant dans un dilemme éthique. Doit-il le soumettre aux maisons d'édition sans mentionner qu'il n'est pas de lui? Parce qu'il est drôlement bien écrit, ce livre. Le roman « La lenteur des ombres » alterne entre le présent, alors que Vic raconte ses déboires à sa psychologue, et les événements du passé. Et j'ai la joie d'avoir en ligne François Kearney. Bonjour François.
1: Bonjour.
0: François, évidemment, lorsqu'on se lance dans la lecture de ce livre, on se pose la question principale. À quel point Vic ressemble à l'auteur François?
1: Ouais, c'est une bonne question, mais je pense qu'il ressemble à plusieurs égards. Vic et moi, on a pas mal d'atomes crochus, ne serait-ce que parce qu'on a les mêmes passions là, pour la musique puis la littérature, mais... J'espère que ma santé mentale va un peu mieux que celle de mon père.
0: Oui, parce que, bon, Victor Longmouth se considère comme un auteur raté parce que son manuscrit est constamment refusé ou rejeté par les maisons d'édition. Est-ce que vous avez vécu le même sentiment par rapport à cette relation obligée avec les maisons d'édition?
1: Ben, je me suis quand même un peu inspiré de ce que j'ai vécu, mais heureusement, j'ai réussi à trouver une maison d'édition. Mais je me souviens, c'est peut-être là qu'a démarré un peu ma réflexion par rapport à tout ça. Là. Je me souviens que ça peut facilement être décourageant quand on envoie notre manuscrit puis qu'on essuie des refus. Puis là, on se demande est-ce que ça vaut la peine de cogner à d'autres portes. Puis à un moment donné, ben on finit par entendre que c'est normal, surtout pour le premier. Mais j'ai essayé de me rappeler un petit peu comment je me situais quand ça m'était arrivé. Donc, c'était pas très difficile pour moi là, d'avoir accès à ces pensées-là.
0: Bon, là, je me posais la question parce que d'entrée de jeu, en page 15, le personnage de Vic fait part d'une réponse d'une C. Leroux des éditions Alto. Et oui. je vais citer ici l'extrait. Un neuvième en moins de 6 mois. J'archive le courriel d'Alto dans le dossier verdict de ma boîte de réception dossier que j'aurais très bien pu baptiser. Ton manuscrit est nul et si j'étais toi, je me contenterais d'être libraire. Bon, là, vous citez Catherine Leroux des éditions Alto. J'imagine qu'elle a été prévenue.
1: Oui, en fait, j'avais reçu une réponse super sympathique de Mme Leroux. Parce que ça, c'est une partie qui est vraie. Là. J'avais soumis ce qui s'est finalement appelé Pénélope trouvera un titre, mais on pourrait appeler ça Belle. Je l'avais soumis à quelques maisons d'édition. Okay. À l'époque, je ne connaissais pas du tout le milieu littéraire en termes de maisons d'édition. Donc, c'était pas quelque chose que je connaissais vraiment. Fait que j'avais essayé un petit peu à tâtons là, à quelques endroits. Puis, oui, on lui a demandé si elle était d'accord d'utiliser. Ça a été comme une bonne réflexion pour nous avec mon éditrice quand on a publié ou quand on était tout près de publier ce roman-là, là, La lenteur des ombres. Il y avait beaucoup de noms d'auteurs québécois, de gens du milieu littéraire, ne serait-ce que des libraires ou des éditeurs. Puis on s'est demandé si on gardait les vrais noms. Puis après ça, on s'est dit qu'il n'y avait personne là-dedans, c'est qu'on allait humilier. Là, donc c'était plutôt même... soit réaliste ou c'était des fois aussi pour faire des clins d'œil à des auteurs que mon personnage enviait. Donc, on leur a demandé la permission, puis tout le monde a accepté, heureusement.
0: Bon, lorsqu'on dit qu'on mélange la fiction et la réalité, le personnage de Vic a comme attaché de presse ou éditrice Pénélope. Bon, évidemment, oui. On connaît Pénélope Jolicoeur comme étant l'éditrice chez Hurlante Éditrice. Alors, quelle est la part du vrai et du faux là, dans ce roman, La lenteur des ombres?
1: C'est sûr qu'il y a plus de faux que de vrai. Ce qui est peut-être le plus près de moi, là, c'est ça. C'est un peu une partie de mon tempérament, une partie de mes passions. Mais la relation que j'ai avec mon éditrice peut ressembler à celle que j'ai transposé dans le livre, c'est-à-dire que je suis quand même très proche de Pénélope.

0: Mais c'est sûr que les premières fois que j'ai eu à faire des entrevues, là, j'étais toujours à deux cheveux d'annuler, là, mais là, ça se passe de mieux en mieux. Puis je réussis à me prêter au jeu. Mais puis Penelope m'a beaucoup aidé là-dedans. Puis on a réussi justement à vivre une scène qui me faisait penser à celle de mon livre en allant rencontrer Émilie Perrault là, à Radio-Canada. Mais j'étais avec Penelope, c'était comme sous la forme d'un Tinder littéraire, donc c'était super rassurant pour moi d'être avec elle. Ça s'est bien passé.
1: Et le lancement s'est mieux passé que dans le livre.
0: Oui, ben c'est ça, exactement. Puis c'est ce que j'espérais, sinon ça serait assez lamentable.
1: Vous nous présentez un Vic qui est un personnage fortement tourmenté, qui sombre dans l'alcool, le désespoir, la jalousie, l'anxiété, qui en arrive à devoir consulter une psy. Je pense que vous affectionnez, vous, les personnages tourmentés.
0: Oui, on dirait que ça y va tout seul, comme ça. Puis j'ai essayé quand même de le rendre le plus crédible. Donc, j'essaie vraiment de penser à des facettes que de moi là, que je pouvais alimenter. C'est sûr que j'ai ouvert aussi mon esprit là, à apprendre des choses qui ne m'appartenaient pas, puis à essayer de... Mais oui, j'aime ça, puis c'est ce que j'aime beaucoup dans la littérature aussi. Comme j'ai lu beaucoup de François Blais. Mm-hmm. Les personnages de François Blais me rejoignaient beaucoup, même dans le cinéma. C'est un peu vers ça que je tends. Donc, c'était naturel pour moi d'aller vers ça. Puis j'essayais aussi de mettre autour de Vic, de mettre des personnages qui pouvaient aussi être un peu tourmentés, mais qui étaient des fois, je trouve... plus sain d'esprit que lui, puis qui était bien accompagné, surtout ses deux amis, là, Iris et Magali. Donc, je trouve ça important aussi de mettre autour de lui un peu de douceur, puis un peu de choses plus calmes.
1: Ben, il y a Magali, la libraire, Iris, la disquaire, et il y a également Virgile là, qui occupe une place importante dans ce roman. Je poursuis mon entretien avec François Cornet à propos de son roman La lenteur des ombres, publié chez Hurlante Fiction, Hurlante Éditrice. Bon, alors revenons sur ce fameux dilemme concernant ce manuscrit laissé dans une boîte de disques qui est drôlement bon et qui... titille un peu Vic du fait que ses livres n'ont pas été acceptés par les maisons d'édition. Il donc doit décider si oui ou non il soumet le manuscrit en question. Et, bon, je ne veux pas trop vendre la mèche, mais ça vous a fait plaisir, j'imagine, là, d'aborder ce dilemme-là.
0: Oui, ben, ça m'a fait plaisir. J'aurais pu utiliser un auteur qui sombre vers l'intelligence artificielle, par exemple.
1: Mais,
0: étant donné que mon personnage puis que l'action se déroule dans une librairie où il y a une section de vinyle, parce que moi j'avais envie de parler de musique dans ce livre-là, puis de parler de mon amour pour les vinyles, entre autres. Puis donc j'imaginais une librairie où il y aurait une section là, musicale avec des vinyles usagés qui une section qui est alimentée par une des collègues de Victor. Puis, je sais que ça m'est déjà arrivé, moi, en allant magasiner des vinyles, tu sais, de trouver dans une pochette. Des fois, on se ramasse dans des brocantes où on ne sait plus trop si le bon disque est dans la bonne pochette. Puis, je me souviens une fois d'avoir acheté un. Je me souviens plus c'était quel disque, mais c'était pas le bon disque. Puis, dans la pochette, il y avait comme des feuilles lignées pliées. Puis il y avait un texte d'écrit, c'était pas un texte de chanson. J'essaie de comprendre, ça sortait d'où. C'était comme un genre de poème qui n'était pas relié du tout au vinyle en question. Puis là, ça m'avait quand même... j'avais trouvé ça intéressant, tu sais, comme d'essayer de comprendre qui avait écrit ça. Parce que là, je ne sais pas c'était qui le propriétaire du vinyle avant moi. Peut-être que ça avait passé entre plusieurs mains. Puis, donc là, c'est à partir de là que j'imaginais que ce serait possible, il me semble, de trouver quelque chose de plus consistant là, dans un vinyle comme ça. Donc, c'était de là l'idée là, d'imaginer qu'un manuscrit s'était glissé dans un vinyle anonyme.
1: D'accord. Donc, c'est là que vient l'idée. Moi, je trouve ça très, très bien exploité. Et comme auteur, vous parlez évidemment des expériences qu'on peut vivre dans les salons du livre ou lors de séances de dédicaces. Et il y a en page 289, ça m'a bien fait rire et je me posais la question, j'espère que c'est pas ce que vous écrivez, à deux personnes qui achetaient le livre. « Chère Martha, bonne lecture. Cher Sylvain, bonne lecture. J'ose espérer que François Kearney est plus

0: inspiré dans ses dédicaces.
1: Oui. Non, je suis rendu plutôt généreux, des fois un peu trop même. Ça me prend du temps, là. Heureusement que j'ai pas des longues files, parce que je peux me permettre d'écrire.
0: Ouais.
1: D'écrire assez longtemps. Mais quand même, tout ça, c'est drôle, parce que les premières fois qu'on est en dédicace, je savais pas du tout là comment m'y prendre. J'avais pas réfléchi non plus à qu'est-ce qu'on devait écrire, puis... Je me rappelle que j'avais croisé Joël Martel, parce que mon premier salon du livre, c'était au Saguenay, là, de ma région natale. Puis Joël était là, puis je le connais quand même depuis longtemps. Donc, j'avais demandé un peu, t'écris quoi, toi? Puis là, il m'avait donné des trucs, puis à partir de là, je pense que ça s'est toujours... c'est allé en s'améliorant, mais non, faites-vous-en pas, là. J'essaie d'écrire plus généreusement que Vic.
0: Bon, parlons maintenant de ces consultations avec sa psy. D'où vous est venue l'idée là, d'inclure ça là, dans votre roman?
1: Je trouvais que c'était une bonne façon d'avoir accès aux pensées du personnage, parce que puis je voulais aussi qu'on voit qu'il y avait une démarche de s'améliorer, parce que sinon il pouvait être juste pathétique ou même repoussant. Là, puis il y avait quand même des facettes de lui. Tu sais, quand on parle d'envie, je sais que c'est pas un... Parce que ce personnage-là ressemble à l'envie par rapport à d'autres auteurs du Québec qui connaissent du succès. Puis je sais que c'est un sujet un peu tabou d'aborder ça, même si, en ayant parlé avec d'autres collègues auteurs, il y en a certains qui m'ont remercié d'avoir osé dire que des fois, on peut en ressentir quand on sent que nos manuscrits ne sont pas acceptés ou que nos livres ne rayonnent pas autant qu'on aurait voulu. Donc, mais sachant que c'est quand même peut-être un sujet qui peut paraître loser ou un peu dérangeant, mais je voulais qu'on voit là, qu'est-ce qui alimentait ça chez lui puis comment il se sentait par rapport à ça. Donc, avec sa psychologue, on creuse un peu puis on comprend un peu mieux là comment il se situe, pourquoi il vit ça. Je pense que ça aide à le trouver plus attachant, là.
0: Et dernière question, François Kernet, en page 150, vous parlez d'une stratégie pour faire en sorte que le nombre d'étoiles attribuées à un roman augmente. À la suite de cette drôle de soirée passée à m'auto-louanger et à boire beaucoup de rum and coke, Platon serait content et passé d'une moyenne de 2 étoiles à celle beaucoup plus enviable de 4,25, ce qui est à très petite échelle me place désormais aux côtés des Kev Lambert, Alain Farah, Marie-Christine Chartier, Caroline Dawson et d'autres plumes à succès de la province. Est-ce que ça se fait réellement ou si c'est une pure fiction?
1: En fait, de ce que j'ai su, c'est qu'il y aurait certaines personnes, certains auteurs, je pense, qui auraient été pris en flagrant délit là, de se mettre des étoiles sur Goodreads. C'était sur cette plateforme-là que j'imaginais mon personnage être désespéré au point là, d'aller modifier des notes pour soigner son amour-propre. Évidemment, je l'ai pas fait, là. mais puis j'ai entendu parler aussi d'une certaine controverse qu'il y aurait eu là, en France où un auteur s'était fait des comptes pour aller mettre des commentaires super négatifs sur d'autres livres qui étaient en compétition avec le sien. Fait que c'est en tombant dans ce trou-là là, que je me suis mis à imaginer que mon personnage irait jusqu'à commettre quelque chose que je trouve vraiment... Moi, je trouvais ça drôle là, d'imaginer qu'il pourrait à ce point-là heurter dans son orgueil pour faire ça. Puis tu sais, ben ça fait partie aussi des choses qu'on découvre quand on sort un livre, hein, c'est que notre livre est évalué par des étoiles, par des commentaires. Puis moi, heureusement, là, c'est pas quelque chose qui me heurte autant que mon personnage. C'est sûr qu'on les regarde, puis on se dit, bon, OK, des fois, c'est super positif. Des fois, il y en a qui aiment moins ça, puis c'est correct. Mais j'essayais de voir comment un auteur, tu sais, que son livre a plus ou moins de visibilité, puis le seul commentaire qu'il reçoit, il est super négatif. Fait que c'est ça que je trouvais drôle de voir qu'il était coincé de tout bord du côté tout le temps, là, par rapport à la faute de son livre.
0: François Kernet, ça a été un plaisir de discuter avec vous donc de ce roman « La lenteur des ombres » publié chez Hurlante éditrice Hurlante Fiction. Il y a plein d'autres choses qu'on n'a pas abordées là, dans ce roman, mais j'encourage les gens à découvrir votre plume. Franchement, là, c'est très, très, très agréable, très drôle et très enrichissant. On en apprend beaucoup sur la réalité du monde de la littérature et de l'édition.
1: Ben merci, c'est un plaisir.
2: Bonjour, ici Stéphane Ledien. Aujourd'hui, je vous parle du roman policier noir « Maudit refuge » de Sylvain Turner, publié aux éditions Main Libre.

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1: Bonjour, ici Stéphane Ledien. Aujourd'hui, je vous parle du roman policier noir « Maudit refuge » de Sylvain Turner, publié aux éditions Main Libre.
2: Petit rappel de ce qu'a déjà dit à l'émission Steve Bergeron à propos du roman « La vieille qui court » de Catherine Saint-Germain.
3: Mais en même temps, elle a réussi à livrer un personnage très, très attachant. Madeleine fait ça, elle a encore une faculté d'émerveillement. On a envie d'être avec elle. Elle voit encore le beau dans tout ce qui l'entoure, donc ça donne le goût de passer du temps avec elle en dépit de la maladie.

0: L'histoire ne dit pas s'il aime son café noir, mais une chose est sûre, il affectionne les romans noirs.
1: Bien le bonjour Stéphane Ledien.
2: Bonjour René, comment ça va?
1: Ça va très bien. Stéphane, il y a un terme qui s'applique à des livres qu'on lit sans être capable d'arrêter, page Turner. On ne peut s'empêcher de faire un jeu de mots avec Sylvain Turner, un véritable page Turner, avec Maudit Refuge.
2: Oui, effectivement, il emploie lui-même l'expression en parlant de ses propres livres, mais avec distance et ironie, mais il aurait tort de se priver de faire ce jeu de mots. Donc oui, son premier roman policier qui s'appelait En mémoire des filles nous avait marqué. On en avait parlé au Cochocho.
1: Absolument.
2: Hein, c'était l'histoire d'un exterminateur exterminateur de rats, de cafards, de coquerelles, etc., qui se faisait justice lui-même dans la mesure où il vengeait la disparition de sa fille en éliminant un à un ceux qu'il jugeait responsables de la mort de sa fille. Et donc il se débarrassait d'un membre d'un gang qu'on appelait les Blood Bastards. Et d'ailleurs, les membres de ce gang sont de retour de façon très secondaire dans son deuxième roman, Maudit Refuge, c'est le titre du deuxième polar de Sylvain Turner. Alors, c'est quoi ce Maudit Refuge? Eh bien, c'est une église qui a été reconvertie dans un refuge pour les sans-abri. Donc, la ville de Montréal et un quartier en particulier a décidé de rénover, de réhabiliter ce qui avait été une église très fréquentée et d'en faire un lieu d'accueil pour les personnes en situation d'itinérance, lieu d'accueil avec toutes les commodités nécessaires, à savoir des toilettes, la possibilité d'y prendre des repas. Et donc, forcément, dès l'annonce de l'ouverture de ce refuge, eh bien, ça fait parler un peu dans le quartier, puisque des résidents s'inquiètent de l'arrivée en masse de personnes de sans-abri qui pourraient éventuellement causer des problèmes, à savoir peut-être une forme de délinquance, de la consommation de drogue ou d'alcool, le fait de laisser des détritus ou autres dans le quartier, puisque certaines personnes en situation d'itinérance ont parfois aussi des troubles de santé mentale et puis ne sont pas forcément conscientes du mal qu'elles peuvent faire, et évidemment ça implique une peur de la délinquance, une peur de la violence psychologique, une peur de la déchéance du quartier, avec ce que ça implique aussi pour la baisse d'intérêt pour les habitations, le fait que ça attire peut-être un peu moins de locataires, et puis que les propriétaires du coin se disent « oui, mais donc ça va faire baisser le prix de nos biens immobiliers par exemple ». Donc une problématique dont on entend souvent parler ces derniers mois, ces dernières années, hélas, parce qu'effectivement, on voit qu'il y a recrudescence de personnes en situation d'itinérance à Montréal comme ailleurs. C'est le cas aussi à Québec, je peux en témoigner. Et évidemment, il y a ce fameux effet ou cette fameuse objection amenée par les uns et par les autres, même des gens qui se disent progressistes et qui disent « oui, d'accord, mais pas dans ma cour ». Alors, partons de ce constat en rebondissant un peu sur l'actualité sociale du moment. Sylvain Turner va mettre en place une intrigue policière bien ficelée, et on peut dire qu'il met aussi en place une sorte de jeu, un peu un clou, à savoir qui tue et pourquoi. Alors le pourquoi, on va le connaître assez vite, mais l'identité du tueur, de la personne qui tue, va en tout cas être bien menée, bien gérée, puisque ce n'est vraiment qu'à la toute fin qu'on aura cette révélation. Malgré les indices qui auront couru ici et là dans le récit, on sera assez désarçonné, assez bien ébloui et épaté en fait par cette révélation. Donc, des itinérants sont accueillis dans ce que tout le monde a pris l'habitude d'appeler le maudit refuge, mais assez vite, en fait, des personnes du refuge sont assassinées. en fait, un individu qui se promène masqué avec une casquette sur la tête, un capuchon aussi qui recouvre, des lunettes de soleil et puis un masque comme ceux que l'on portait pendant la pandémie de COVID-22. Eh bien, cet individu se promène à proximité du refuge et il distribue à tous les itinérants qu'il croise, eh bien, des petites pilules dont on apprendra qu'elles sont fabriquées d'ailleurs par un laboratoire, un chimiste lié au gang des Bloodbusters. Voilà que le gang donc évoqué dans « Mémoire des filles » ressurgit dans le roman. Et il leur distribue ces petites pilules qu'il appelle des petites tueuses et qui, en fait, en quelques minutes, provoquent la mort de la personne qui les ingère. Une seule pilule suffit à tuer et donc assez vite, c'est une véritable hécatombe. On peut parler finalement d'un tueur en série qui voue une haine viscérale aux personnes sans abri. On apprendra tôt ou tard pour quelle raison il les déteste autant. Mais évidemment, vous avez compris avec le portrait que j'ai brossé tout à l'heure de la population environnante, on comprend que un certain nombre de personnes ne portent pas les itinérants dans leur cœur. Certains en ont peur, d'autres ne les aiment tout simplement pas et les jugent responsables de leur propre déchéance. Et puis d'autres encore, eh bien, les prennent en pitié, mais quand même aimeraient aussi prendre une distance par rapport à la situation géographique du refuge. Ils préféreraient que le refuge soit déménagé ailleurs, un peu plus loin, dans une banlieue, etc. Alors, ça, la liste des coupables potentiels, finalement, des suspects, est assez longue. Et la police va s'intéresser à différents individus, pas juste la police d'ailleurs. Il va aussi y avoir l'implication d'un blogueur, un journaliste qui tient un blog, un bulletin d'information sur Internet. Il est journaliste indépendant et il s'intéresse particulièrement à la situation des sans-abri. C'est un fervent défenseur du refuge, de la politique mise en place par la ville. Il suit l'affaire de très près, d'abord parce que ça bouleverse en tant que citoyen progressiste. Il se sent évidemment ému par ce qui arrive à ces pauvres gens, et puis bouleversé aussi par le fait qu'un individu mette à mort sans aucune empathie d'autres êtres humains sous prétexte qu'ils n'ont plus de toit ou qu'ils ne peuvent plus se loger. Le meurtrier, lui, on le suit de temps à autre, de très près. C'est comme si finalement la caméra se trouvait un peu derrière lui et qu'on le suivait de dos ou de trois quarts sans jamais tout à fait l'identifier. On comprend qu'il est grand, qu'il est costaud, qu'il est frisé. Il a un signe particulier aussi, un petit signe physique. Hein. Parfois, dans certains romans, c'est un tic nerveux. Dans d'autres, c'est une cicatrice. Là, c'est autre chose. Je laisse au lecteur le soin de découvrir ce signe particulier qui pourra d'ailleurs permettre peut-être de le confondre auprès de la police. La police elle-même enquête. On a une policière que l'on avait déjà croisée en mémoire des filles et qui là travaille au départ avec un nouveau partenaire qui lui est d'origine haïtienne, un personnage haut en couleur, et je le dis parce qu'il a des vêtements justement de toutes les couleurs et donc un look qui peut parfois un peu plus faire penser à un proxénète de gang qu'à un policier. Là-dessus, évidemment, il y a beaucoup d'ironie, puisque le personnage a lui-même conscience d'avoir toute une allure. Ce personnage-là, d'ailleurs, va connaître quelques difficultés, un certain destin, j'en dis pas davantage, ce qui va aussi amener la policière à s'interroger, bien sûr, la relation qu'elle pouvait avoir avec cette personne, qu'elle n'aime pas forcément, et puis aussi sur son propre travail, sachant que sa direction, la direction de la police ou la supérieure de cette policière, à un moment donné, va lui intimer l'ordre d'accélérer la cadence pour l'enquête. Et elle va se retrouver avec un délai très serré et peu de pistes à exploiter. Donc, elle va pouvoir compter sur le blogueur dont j'ai parlé tout à l'heure, qui, de temps à autre, va lui fournir un peu ses impressions et va lui faire part aussi de ses propres idées quant au suspect. Alors, ça mène à un certain nombre de pistes, de fausses pistes, d'impasses, et c'est pour ça que je parlais de jeu policier tout à l'heure. On est presque dans une partie de crime à la Agatha Christie. Je dis presque parce qu'on est dans un environnement très urbain, c'est au cœur de Montréal, au cœur des problématiques que l'on connaît aujourd'hui au Québec, dans les grandes villes comme ailleurs. Et donc, il y a cette dimension sociale, cette noirceur qui est propre au roman de Sylvain Turner. C'était déjà le cas dans Mémoire des filles. Donc, oui, pour la murder party, si je puis dire, mais le lien avec cette tradition du roman policier s'arrête là, puisqu'après, on bascule littéralement à la fois, pas dans le thriller, mais dans le roman noir, dans la mesure où il s'agit de pointer du doigt des travers de la société, le manque d'humanité, hein, finalement, que certains individus cultivent à l'endroit de leurs congénères. Et donc, on se rend bien compte qu'on a affaire à un psychopathe qui n'a pas du tout d'empathie et qui s'est donné pour mission de nettoyer, entre guillemets, là, c'est lui qui le dit, le quartier, en éliminant le plus possible et si possible en quelques temps les itinérants. En fait, son but, au-delà d'une haine qu'il peut vouer aux personnes sans-abri, c'est peut-être aussi de jouer les redresseurs de tort ou ce que lui pense être redressé des torts, à savoir, oui, mais en faisant ça, de toute façon, je sais bien que je suis pas le seul à vouloir qu'il n'y ait pas de sans-abri dans le quartier. Donc, au fond, peut-être que les gens me verront comme un héros ou quelqu'un dont on comprendra pas bien les motivations. Mais une fois que j'aurai tout exposé, tout cela sera devenu clair. Alors, d'un chapitre à l'autre, des chapitres assez courts, un rythme vif, haletant, c'est entraînant. Donc, et oui, c'est bien un page Turner. D'un chapitre à l'autre, l'action déboule, les révélations aussi sont très bien distillées, c'est-à-dire qu'on en apprend juste, on a juste les informations suffisantes pour nous-mêmes nous demander bon, qui ça peut être à ce stade-ci. Et donc le lecteur est invité finalement à tirer ses propres conclusions et puis est lui-même surpris, bouleversé, bousculé dans ses convictions d'une page à une autre. Dans ses convictions quant à l'identité du meurtrier, mais dans ses convictions aussi sociale, parce que dans ce que dénoncent certains habitants, il peut reconnaître aussi une certaine parole qui n'est pas tout à fait progressiste, peut-être un peu conservatrice, mais qui dit « c'est vrai que chacun voudrait vivre un peu en paix et ne pas voir toute la misère du monde ». Et puis, dans d'autres convictions, c'est aussi « oui, mais des êtres humains, il faut faire preuve d'empathie, il faut faire preuve de grande sensibilité à l'endroit de personnes qui ont vécu des choses difficiles et il faut croire en la réhabilitation de ces personnes ». De là à croire à la réhabilitation de la personne dont on va découvrir qu'elle est celle qui tue des sans-abri, je n'irai peut-être pas jusque-là, mais je laisserai aux lecteurs le soin de se faire leur propre idée. Maudit refuge, donc un roman noir avec un suspense policier très bien mené qui met en scène un tueur de sans-abri. C'est signé Sylvain Turner et c'est publié aux éditions Main Libre.
1: Et je partage entièrement cette analyse et cette critique pour avoir lu ce roman. Effectivement, c'est très efficace au niveau de l'intrigue et je n'avais pas deviné qui était le coupable. Donc, c'est drôlement efficace. Merci beaucoup, Stéphane.
2: Merci, René.
3: Ici Marc Lavertu. Dans un instant, je vous parle des deux volumes qui nous présentent la saison 1 de Dans une galaxie près de chez vous, présentée par Les Malins. On se rappelle que c'est une création de Pierre-Yves Bernard et Claude Legault.

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1: Marc Lavertu, bien le bonjour.
2: Bonjour, René.
1: Marc Lavertu, si je dis dans une galaxie près de chez vous, là, il y a plein de gens qui vont porter attention à tes propos au cours des prochaines minutes.
2: Je pense que oui.
1: Ouais, parce qu'il y a vraiment le clan des fans finis de la série dans une galaxie près de chez vous. Autant il y a des gens qui aiment Star Trek, d'autres qui aiment Star Wars. Il y en a qui sont fans vraiment là au maximum de cette série culte signée Pierre-Yves Bernard et Claude Legault. Ouais. Et là, on retrouve ces personnages tous aussi colorés les uns que les autres dans un livre publié chez Les Malins. En fait, il y a deux volumes. Là, tu vas nous parler du premier, la saison 1, dans une galaxie près de chez vous. Et on découvre plein de choses sur cette série, entre autres que ça a été conçu et élaboré par Pierre-Yves Bernard et Claude Legault en 1993 sous la forme d'un volumineux document de 1337 pages. Et les réactions des différentes chaînes de télé ont été unanimes à l'endroit de notre proposition, c'est ce qu'on peut lire. Le projet était minable, sauf le dessin de pizza que Claude a vendu à un producteur qui, visiblement, n'avait pas été chez l'optométriste depuis un bon moment. Mais toujours est-il que cette série qui se voulait minable est devenue une série ultra populaire. On va même en faire un long métrage.
2: Exactement. Et là, à un moment donné, dans le fil d'actualité que moi je suis, à un moment donné, il y a ça qui est apparu, qu'on allait lancer effectivement l'intégralité des textes de la saison 1 en deux volumes. J'ai dit non.
1: Non. T'as vraiment dit ça comme ça.
2: Ah oui, exactement. Je te jure, c'est comme ça que ça sort, si c'est clair. Et là, au Salon du livre, je me suis rendu sur place et lorsque j'ai vu justement le kiosque où on pouvait se les procurer, j'ai acheté les deux volumes. Parce que j'avais le goût de voir l'effet que ça allait faire de ne pas le regarder à l'écran, mais de lire les textes.
1: Oui.
2: C'est différent, c'est clair, mais quand on a aimé l'humour qui était dépeint à l'écran, c'est le même humour là, sur papier, René.
1: Oui, oui.
2: Donc, moi, j'ai écouté la série deux fois.
1: Par obligation pour la série, pour la chronique, non?
2: Non, par pur plaisir.
1: D'accord.
2: Et là, il y a des blagues qu'on voit venir. On se rappelle de ce qui se passe, veux pas. Après deux fois, je pense qu'il y a certains trucs qu'on va se souvenir. Là. Et là, je me mets à rire avant même les punchs. Je m'amuse beaucoup à lire ça.
1: Mm-hmm.
2: On vous en parle par la forme, donc ça ressemble beaucoup aux pièces de théâtre dont on vous parle habituellement, parce que c'est une série de dialogues, quelques didascalies pour comprendre un peu où ça se passe, on est dans quelle pièce. La forme, elle est pas mal identique. Mais c'était de voir l'effet, à qui ça s'adresse. Moi, je pense, tu le disais, il y a des fans finis. Il y a sûrement des gens qui l'ont écouté la série plus que moi. Moi, je dis deux fois. Il y a sûrement des gens qui l'écoutent encore.
1: Il y a des gens qui connaissent les répliques par cœur.
2: Exactement. Est-ce que ça, c'est un ajout à leur collection? Fort probable.
1: Sans doute que oui.
2: Est-ce que ça peut intéresser des gens qui font du théâtre pour peut-être se retaper un épisode juste par pur plaisir? Définitivement. Est-ce que moi, j'aime ça le lire tranquillement, un épisode à la fois? Justement, j'ai pas le goût de me plonger dans rien, mais ça me tente. Oui, ça fait du bien, c'est drôle, parce que les personnages sont toujours aussi savoureux, même après tant d'années. Donc, c'est un bel ouvrage, c'est le fun. Ceux qui aiment ça, ça vaut la peine, parce que on n'a pas besoin d'écouter puis de chercher dans quel épisode. On peut se prendre des notes à travers tout ça, puis c'est facile de retenir là, les passages qu'on préfère, je dirais.
1: Et évidemment, les fameux dictons ou maximes du capitaine Patnaud s'y trouvent.
2: Ah, ils sont tous là. on reviendra pas pour souper au début. c'est efficace. Là. Ça reste efficace. Ça l'était, ça l'est encore.
1: Oui, parce qu'on a en image aussi ceux qui incarnent les personnages. Ça y fait pour beaucoup, j'imagine.
2: Ben oui, les détails fins, si on l'écoutait beaucoup, plusieurs fois, on les voit. Donc, on n'a pas... Il y a des indications sur les pièces, tout ça, mais moi, je pense que dans notre tête, on en voit beaucoup plus que ce qui nous est des explications qui nous sont données, parce que on l'a vu, on en est imprégné. Les fans, je pense qu'ils en sont imprégnés. Fait quand on lit ça, si on le voit le transporteur là, où ils arrivent là, couchés sur le côté puis qu'ils roulent, on le voit très bien ça dans notre tête. Fait quand il y a un épisode où on va sur une planète où on en revient, on le voit machinalement, on les voit rouler et apparaître. Là. Donc, c'est vraiment le fun.
1: Entre autres, ici, en page 14, ça nous donne un aperçu de l'humour qu'on peut retrouver dans cette série. Cette première saison a connu des débuts difficiles, plusieurs téléspectateurs s'avouant choqués par la façon dont ils étaient dépeints, dont les Barzos, habitants de la galaxie du pain de viande, qui ont même menacé de détruire la Terre, ce qu'ils n'ont finalement pas fait parce que ça aurait coûté trop cher de gaz pour s'y rendre. Ah, c'est tellement tordant, cette série.
2: C'est ça, tout est là, tout est là.
1: Voilà. Dans une galaxie près de chez vous, il y a deux volumes, oui. Et c'est de Pierre-Yves Bernard et de Claude Legault aux éditions Les Baleines. Merci beaucoup, Marc.
2: Bienvenue, René.
3: Ici Venise Landry, qui a vraiment hâte de partager avec vous une trouvaille, une deuxième romancière, roman historique que j'ai adoré. Et c'est son premier roman. C'est Mathilde de Céline Savoie. Et j'ai savouré ce livre jusqu'à la dernière

0: Petit rappel de ce qu'a dit à l'émission Louis Gosselin à propos du livre « La mélodie du pardon » de Corneille, paru chez les Éditions de l'Homme.
1: C'est très, très bien écrit, c'est très simple. Il écrit très bien, il est très créatif aussi d'avoir trouvé l'idée d'avec son père. J'ai trouvé ça bon, le dialogue.
0: Oui, absolument.
1: C'est très créatif. Alors, c'est un livre magnifique qu'on lit pas d'une traite. On s'interroge, on lit un petit bout sur les blancs, les noirs. Qu'est-ce qu'il y a par rapport... on est blanc ou on est noir, c'est quoi la différence? Dans le fond, on est tous des humains, on est tous ensemble. Et il nous fait prendre conscience d'un paquet de choses intéressantes.

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3: Bonjour, ici Juliane Perrault. Voici votre bulletin du mercredi 2 septembre 2026. Le média Montcartier nous apprend que près d'un résident sur 10 s'est exprimé sur l'avenir de Saint-Jean-Baptiste. Une consultation menée auprès de 923 personnes révèle que le verdissement constitue la principale priorité, suivie de la mobilité active et de l'itinérance. Plus de la moitié souhaite notamment retirer certaines cases de stationnement pour planter des arbres. La piétonnisation de la rue Saint-Jean est aussi populaire, 58 % souhaitent l'intensifier. Malgré des préoccupations liées au stationnement, à la mobilité et à la sécurité, la majorité des répondants ne prévoit pas quitter le quartier dans les 5 prochaines années. Selon un rapport dévoilé hier par la docteure Mylène Drouin à la tête de la Direction régionale de la santé publique de Montréal, l'école à trois vitesses perpétue les inégalités sociales entre les élèves et a un impact direct sur leur santé. L'étude démontre que plusieurs indicateurs en témoignent, dont l'exposition à la violence, la consommation et l'activité physique. Les élèves du secteur public sont plus anxieux et plus enclins à recevoir un diagnostic de dépression. Est-ce que le même phénomène est observable à Québec? Notre équipe a tenté de répondre à cette question. Lisez le texte complet au ckiafm.org. Les journées de la mobilité durable se poursuivent jusqu'au 30 septembre à Québec. Organisé par Accès Transport Viable, l'événement propose de réfléchir à des façons de se déplacer plus saines, écologiques, économiques et inclusives. Cette année, l'accent est mis sur les mobilités plurielles et sur les obstacles qui peuvent exclure certaines personnes. Un forum de mobilité plurielle aura lieu le 24 septembre avec des conférences et des panels. L'activité est gratuite. Le syndicat des professionnels, techniciennes et techniciens de la santé et des services sociaux de la Capitale-Nationale interpelle les partis politiques québécois en pleine campagne électorale. Dans une lettre ouverte, le syndicat dénonce le mode de financement mis en place par Santé Québec qu'il juge trop axé sur la performance et les statistiques. Il affirme que cette approche augmente la pression sur les travailleurs et pourrait nuire à la qualité des soins. Le syndicat demande aux partis des engagements clairs pour l'avenir du réseau public. Et finalement, le comité citoyen du quartier Saint-Sauveur tiendra son barbecue de la rentrée le 16 septembre au Parc du Rocher. De 17h à 20h, des citoyens pourront profiter d'un souper gratuit, d'une zone familiale et de kiosques d'organismes du quartier. Un panel sur des initiatives citoyennes inspirantes et un jam musical animé par le Festitouk sont également prévus. L'événement sera l'occasion de présenter la nouvelle campagne de revendication du comité intitulée « À nous le quartier ». C'est ce qui complète cette édition. Au nom de toute l'équipe, bonne journée à l'antenne de CKIA 88.3 FM et CKIAFM.org.
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8: Bonjour tout le monde, ici René Cochouchou. Bienvenue à cette seconde partie du Cochouchou. Voici le menu. Un entretien avec Erika Soucy et Geneviève Biguet à propos de leur album jeunesse La Maison Cachette, publié chez La Pastèque. Venise Landry, tu as choisi un roman d'une autrice de la région de l'Estrie.
9: C'est Mathilde de Céline Lavoie. Son premier roman, c'est chez Saint-Jean Éditeur.
8: Vincent Barbé, notre correspondant en Suisse, tu nous parles de quel roman?
10: Je vous parle de Toute la misère du monde d'Isabelle Maillot, édité chez Gallimard en 2026.
8: Et Céline Jacques, tu as choisi cette semaine de nous parler d'un recueil de nouvelles.
7: Je vous parle avec grand plaisir de Duras en 15 minutes de Geneviève Dama aux éditions Ventricule Gauche.
8: Bienvenue à cette deuxième partie du Cochocho.

0: La ville de Venise est une écomonde, tout comme Venise Landry.
1: Bien, bonjour Venise Landry.
2: Bonjour Venise.
1: Venise, je sais que tu aimes particulièrement la littérature et les romans de Claire Bergeron, parce que tu aimes, entre autres, les romans historiques. Mais voilà que tu as trouvé une Claire Bergeron 2, entre guillemets. Elle s'appelle Céline Savoie et elle habite l'Estrie. Elle a signé son tout premier roman aux éditions Saint-Jean, Mathilde. Et j'ai eu l'occasion de rencontrer Céline Savoie lors du dernier salon du livre de l'Estrie, parce que c'était la remise des prix littéraires par l'Association des auteurs et auteurs de l'Estrie. Et elle a remporté le prix du grand public pour ce roman. Et je pense comprendre que ça n'a pas pris de temps avant que tu te dises que ce livre valait vraiment ce prix du grand public.
2: J'ai toujours un faible pour les premiers romans. Mmh. Puis là, un premier roman de 500 quelques pages... Je me suis dit, mon Dieu, elle est solide. Je veux dire, elle a confiance en elle. Je commence à lire ça. Oui, oui, oui, c'est une très bonne remarque. Elle a confiance en elle. Quand on lit des romans, ben en tout cas, moi, je vais parler moi, quand je lis des romans historiques, quand les gens se comportent mal, ils ont pas ce qu'ils méritent. Je piétine, sur, même si je suis assise, je piétine sur le plancher, je me dis, mon Dieu, comment ça se fait qu'il s'en sort, puis ça devrait pas. Où je m'en vais avec ça, c'est qu'est-ce qui m'a séduit. C'est que quand il arrivait quelque chose qui nous insurgeait, l'auteur s'arrangeait pour que dans l'histoire, elle ait ce qu'elle mérite. Puis, il s'en passe des choses dans ça, là, parce que c'est avant la guerre, puis il y a un magasin général, il y a Mathilde. Elle, il n'y a rien d'autre dans la vie que de mener sa vie d'une manière indépendante. Fait qu'il n'y a aucun homme qui veut d'elle, parce qu'ils veulent des femmes soumises. Mm-hmm. Mais elle, elle voit au-delà des apparences. Il lui est tombé dans l'œil le maître de poste. Et le maître de poste est handicapé de la jambe. Pour elle, c'est, il n'y a aucun problème. C'est un homme bon qui comprend les femmes, qui, je sais pas, parce que le fait qu'il est différent, a fait en sorte que les femmes les ont moins pris en grippe, parce que les hommes, dans ce temps-là, on a l'impression qu'ils prennent les femmes en grippe. Mais non, c'est plus. C'est plus la manière de la tradition de 1936, là. Mmh. On est en 1936-38, là. Puis avec son père, ça va très mal. Elle raconte sa vie, Mathilde, qui est la fille, l'aînée de la famille. Son père l'a en grippe. Ça, c'est ça, tout le long, on va savoir ça, que son père l'a en grippe, et on va comprendre pourquoi. Un moment donné, parce qu'il y a des secrets dans cette famille-là, bien sûr. Mm-hmm. Mais encore là, avec ce que je vous ai dit, la clé qu'elle a utilisée, cette clé-là, de la première page à la dernière page, puis ça veut pas dire c'est le cucu, là. Tu sais, il y a des fois, ça s'arrange, puis ça a l'air miraculeux, ou ça a l'air... Ouais, mais c'est pas ça. C'est fait naturellement, comme si t'as sûrement déjà eu des problèmes puis ils finissent par s'arranger. Du temps qu'ils avaient, tu disais, mon Dieu, je suis pas sorti du bois. Ben, il y a des beaucoup de je suis pas sorti du bois, mais on finit toujours par sortir du bois dans cette histoire-là.
1: OK.
2: Ben, elle a une belle écriture aussi. On dirait qu'elle a fait ça toute sa vie. Elle a beaucoup de personnages, mais pas trop. Elle entretient bien ses bons, entre guillemets, et elle entretient bien ses méchants aussi.
1: Bien campé, là.
2: Ah oui, tous les personnages sont bien campés.
1: Bon, en conclusion, l'histoire est intéressante. Elle a une belle plume. Elle sait captiver. Elle a su te captiver.
2: Oui. Définitivement. Moi, là, j'ai hâte au deuxième. J'ai fait une recherche. Là.
1: Oui.
2: Deuxième de Céline Savoie, deuxième roman. J'ai pas trouvé. Mais je vais m'organiser pour le savoir.
1: Si j'ai l'occasion de lui poser la question,
2: ah?
1: Si je la rencontre,
2: Ah oui, puis, c'est la question à poser, merci.
1: C'est la question à poser, je te donnerai sa réponse.
2: D'accord.
1: Alors, c'était, rappelons-le, de Céline Savoie-Mathilde, son tout premier roman publié chez Saint-Jean Éditeur, roman qui lui a valu le prix grand public au dernier salon du livre de l'Estrie décerné par l'Association des auteurs et auteurs de l'Estrie. Merci beaucoup, Venise.
2: Ça me fait plaisir.
3: Ici Vincent Marvet à Genève pour l'émission. Je vous parle tantôt de Toute la misère du monde d'Isabelle Maillot.

0: La distance n'a pas d'importance. 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
1: Bien le bonjour, Vincent Barbé.
2: Bonjour, René.
1: Vincent, Isabelle Maillot est l'autrice dont tu as choisi de nous parler avec un roman publié aux éditions Gallimard en 2026. Et le titre du livre, c'est « Toute la misère du monde ». Cette expression, elle est souvent utilisée au Québec en disant, on dirait qu'elle porte toute la misère du monde sur elle. Mais dans un premier temps, j'aimerais que tu me parles un peu du contexte dans lequel tu as choisi de nous parler de ce roman.
2: Alors c'est vrai qu'il n'y a pas si longtemps que ça, je vous ai parlé du rôle des libraires qui nous aident aussi à trouver des titres. Mmh. Et là, cette fois, je vais vous parler d'une rencontre que j'ai faite. Hein. Donc, pourquoi je vous ai décidé de vous présenter ce roman, c'est parce que il m'est parvenu par une voie inhabituelle. Ça s'est passé sur le stand de Québec Édition durant le salon de Genève du mois de mars dernier. J'y ai fait la connaissance d'abord de Melika Abdelmoumen et ensuite de l'autrice Isabelle Maillot, dont il est question aujourd'hui, puisque celle-ci venait jaser avec Melika pour une causerie à laquelle elle devait prendre part les deux. Et on fait toujours ça, hein, on va un petit peu rencontrer les gens avec qui on va discuter dans la semaine sur des scènes ou ailleurs. Et c'était le cas, et c'est vrai que je les ai entendus, je les ai écoutés, je me suis présenté, et puis tout d'un coup, ayant eu connaissance du Cochocho, Isabelle Maillot m'a promis un roman, elle m'a dit « je vais repasser te voir dans la semaine », et donc promesse tenue, et donc en contrepartie, voici la chronique de cette semaine.
1: D'accord, alors peux-tu nous dire quelques mots sur l'autrice avant de parler du livre?
2: Alors, on peut ajouter que Isabelle Maillot, que je connaissais pas par ailleurs, elle est née en 1986 à Paris. On peut dire que c'est une globe-trotteuse, elle n'en est pas à son coup d'essai. Elle est autrice et journaliste, éditrice, elle a publié ici son quatrième roman. Et l'un de ses précédents textes, hein, une de ses précédentes publications, a été particulièrement remarqué. Il s'agit d'une longue nuit mexicaine, un roman hein, qui lui a valu pas moins que 2 prix prestigieux.
1: Quand même, donc on est situé sur la qualité d'écriture de l'autrice Isabelle Maillot maintenant. Toute la misère du monde, le titre m'intrigue beaucoup. De quoi ça parle?
2: Alors tu verras que ton impression est juste. Hein. Ça va peut-être te rappeler une expression entendue ici et là, peut-être mm-hmm. qu'elle a traversé l'océan à l'époque. Donc pour commencer, on va dire que Toute la misère du monde, c'est un roman d'un peu plus de 400 pages qui se lit, ma foi, relativement facilement. Mais on verra que c'est pas si simple quand même. Donc la trame narrative qui structure ce texte nous entraîne dans les pas d'une femme qui s'appelle Sayonara, qui est une jeune femme enceinte et mère à Paris, et elle travaille comme assesseuse à la Cour nationale du droit d'asile, autrement dit la CNDA. Et qu'est-ce que c'est donc? Chaque jour, comme ça on va savoir de quoi on parle, hein, chaque jour ou presque, Sayonara participe au délibéré statuant sur le droit d'asile de requérantes et requérants au parcours bouleversant. Et donc, une partie assez importante, d'ailleurs, de ce livre, c'est toute cette misère du monde qu'elle voit passer devant elle au quotidien, des exilés fuyant des conflits armés ou des bouleversements climatiques, des victimes de réseaux de prostitution ou de persécutés politiques.
1: C'est très actuel.
2: Oui, effectivement. Donc ça appelle hein, tout ce qu'on entend dans les médias au quotidien sur l'immigration, mais pas forcément sur les conséquences de l'immigration, mais plutôt sur les causes. Hein. Mmh. Et on va écouter les récits des uns et des autres, et des unes et des autres, et on a vraiment l'impression qu'elle a pris le fruit de ce qu'elle a entendu dans les médias et qu'elle a vraiment été cherchée. Ça goûte vrai, hein, comme on dit, hein, c'est rien de, disons, de fictif. Et donc, toute la misère du monde qui fait référence

0: d'abord au titre, hein, mais qui fait aussi référence à une petite phrase de Michel Rocard, alors Premier ministre français en 1989, hein, voilà donc cette référence dont il était question
1: tout
0: à l'heure.
1: Ah voilà
0: l'origine. C'est ça. Alors on est au début du second mandat, donc du second septennat de François Mitterrand, en 89, et cette phrase, il faut le dire, est devenue proverbiale dans le débat de la politique français pour justifier le contrôle de l'immigration. Pourquoi proverbiale? Parce que prononcée par un homme de gauche. Et donc, pour être complet sur ce point, parce qu'on n'est pas encore dans le roman, mais il faut quand même être complet, il faut aussi citer la phrase exacte dans son entier, pour rendre aussi, disons, justice à Michel Rocard, qui est souvent, dont la pensée est un petit peu dévoyée, qui dit « La France ne peut accueillir toute la misère du monde ». Jusque-là, on était d'accord par rapport à la phrase de départ, mais la suite est importante, hein, mais elle doit savoir en prendre fidèlement sa part.
1: Ah,
0: ouais. Et donc, redonner dans son intégralité, tu viens de réagir, hein,
1: ouais.
0: Vous conviendrez donc avec moi que le propos n'est pas tout à fait de la même teneur.
1: Ah, c'est sûr que lorsqu'on coupe une phrase, ça peut donner un autre sens. Alors, quelles sont les thématiques principales qu'on retrouve dans ce roman « Toute la misère du monde » parce que avec en toile de fond ce que tu nous dis, j'imagine qu'il y a plusieurs éléments qui sont abordés.
0: Oui, alors, ce roman, il aborde de manière très pertinente avec empathie et réalisme, et ça, c'est vraiment une qualité première, la question des migrations et la détresse administrative des demandeuses et demandeurs. Hein, parfois, on apprend, et c'est vraiment réaliste, hein, que tout capote parce qu'un simple papier n'est pas signé ou il n'est pas en règle. Et pourtant, ce sont des situations qui sont dramatiques. Mais voilà, l'administration ne donne pas suite parce qu'il manque un papier et c'est quelque chose qui dérange. Et donc, ce roman est très bien construit. Et j'ai vraiment constaté qu'au départ, donc on a bien compris au départ, hein, qu'il y a, hein, ce contexte de cette cour dans laquelle elle intervient pas tout à fait au quotidien parce qu'elle travaille pas à plein temps. Mais donc c'est vraiment la trame principale, mais c'est aussi en parallèle un roman qui ne cesse de prendre de l'épaisseur, de l'ampleur au fil des pages, parce qu'il y a d'autres thèmes connexes qui vont être traités, parfois de manière assez rapide, mais c'est extrêmement intéressant. Il y a au fil des pages qui se tournent très facilement des thématiques annexes ou connexes qui s'installent, parfois pour quelques pages ou pour quelques lignes. Alors j'aimerais dire que c'est très agréable de tourner les pages de ce livre, mais par respect pour son contenu et pour les personnes qui sont touchées par les catastrophes qu'elles vivent, même si on est dans un roman, mais il y a quelque chose de réaliste là-dedans, on va dire que ce terme est inopérant parce que les situations présentées à la cour ont pu me retourner assez facilement et assez longuement d'ailleurs. C'est un roman qui parfois est assez dur.
1: Bon, maintenant, Vincent, qu'as-tu apprécié particulièrement de ce roman « Toute la misère du monde » ?
0: Donc on a dit, hein, que c'est un roman qui est très bien écrit, il y a un très très bon vocabulaire, il y a des expressions qui sont très très bien tournées, mais c'est aussi un roman qui est particulièrement original. Et un des traits de cette originalité que je veux souligner ici, c'est qu'il s'intéresse également à la réception de cette misère. Pas seulement la misère décrite par les gens, mais aussi à la façon dont celle-ci est réceptionnée, est reçue par l'héroïne. Hein, parce que c'est un roman qui met en lumière l'impact de ce travail, de cette fonction si particulière qui est prenante. Hein. On est face à l'humain, donc on ne peut pas non plus rester insensible, parce que les décisions qui sont prises sont bien souvent lourdes de conséquences sur la vie personnelle et intime de l'héroïne, Sayonara, qui parfois n'est pas du tout d'accord avec les décisions prises. Elle a plutôt un cœur humaniste, hein. Elle aimerait sauver un petit peu une grande partie, voire la totalité des personnes qu'elle a en face d'elle. Mais malheureusement, le système ne va pas dans ce sens-là, et vraiment pas. Et donc, cette Sayonara dont il faut rappeler qu'elle est enceinte, et donc cet état va encore parfois avoir un impact encore plus grand sur son ressenti. Et c'est un pan de ce roman qui m'a marqué, dont on a ici quelqu'un qui questionne les impensés de nos sociétés, parce que il y a des choses qui étaient intéressantes, hein, qui m'ont vraiment... j'ai trouvé ça très très pertinent, notamment sur des questions qui sont posées. Sayonara, dans son quotidien qu'elle décrit, hein, ce n'est pas elle qui s'exprime, c'est un narrateur ou une narratrice externe, mais disons, une des questions qui est posée, c'est est-ce que c'est bien ou est-ce que c'est normal de réveiller son fils pour l'emmener à la crèche le matin tôt, lorsqu'elle doit par exemple se rendre à la cour. C'est un moment souvent très difficile à vivre pour l'enfant, qui est quand même petit, mais aussi pour la maman, qui souvent se craint un petit peu, elle dit « je ne sais pas comment ça va se passer » et souvent ça ne se passe pas très bien. Et on a alors droit à des réflexions sans filtre. Et c'est pour moi un aspect très convaincant de ce livre parce que par jeu de miroir, c'est aussi, il est aussi question de violences pas toujours visibles et c'est peut-être là où c'est particulièrement pertinent, des violences qui sont vécues par nos, dans nos sociétés. Donc pour Sayonara, dans le rôle du parent, c'est notamment lorsqu'elle est seule avec son fils et qu'elle se retrouve par exemple soumise au regard à choix assassin, désabusée ou même parfois empreinte de solidarité de celles et ceux qu'elle croise à l'épicerie au moment où son tout jeune fils fait une crise pour une sucrerie. Et ça, c'est vrai que je me suis dans ce cas-là très facilement identifié à elle parce que l'évocation de cette scène, elle m'a rappelé des scènes que j'ai vécues moi-même en tant que père ou en tant que parent, avec mes propres enfants. Ce sont aussi des violences qui sont vécues par les enfants, on l'a dit, parce qu'on les lève tôt le matin et que on, finalement on peut interroger la nécessité de l'élever à cette heure-ci, mais encore par Sayonara elle-même, qui est femme enceinte, lorsqu'elle se retrouve entre les mains de certains membres du corps médical. Donc ce qu'on pourra dire en toute fin, c'est que Toute la misère du monde est un roman qui jette un regard critique, aiguisé et multiple sur l'ici et le là-bas, et cela notamment, c'est à mes yeux les traits d'un grand livre. Et je ne peux donc que vous le recommander.
1: Ben merci, Vincent Barbé, basé à Genève, de nous présenter cette autrice, Isabelle Maillot, que tu as rencontrée dans le cadre du Salon de Genève. Toute la misère du monde, publié chez Gallimard en 2026. Alors, vive les salons et vive les rencontres littéraires.
0: Merci, René.
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1: Céline Jacques, bonjour.
2: Bonjour René.
1: Céline, tu vas nous parler d'un recueil de nouvelles qui a pour titre Duras en 15 minutes et c'est de l'auteur belge Geneviève Damas. C'est publié aux éditions Ventricule Gauche et j'ai eu la grande joie de croiser Geneviève Damas lors de mon passage au Salon du livre de l'Outaouais. Non seulement je l'ai croisée, mais je l'ai guidée vers le salon parce qu'elle elle cherchait son chemin. Et chemin faisant, on a jasé. Et ce que j'ai découvert, c'est qu'elle avait même été dans la librairie de mon oncle, qui avait une librairie à Bruxelles. Alors, parle-moi de ce Duras en 15 minutes. Moi, je ne l'ai pas lu en 15 minutes, mais je l'ai lu très rapidement, ce recueil, et j'ai adoré.
2: C'est la même chose pour moi. Puis je vais commencer par un aveu. En général, je me sens pas tellement interpellée par les nouvelles, par ce genre littéraire-là. Mais ici, on dirait que le vent a tourné. Je suis conquise. Et dès la première page, là, 14 nouvelles que j'ai lues d'un seul souffle. Puis je pourrais continuer avec un second aveu.
1: Un deuxième aveu, décidément.
2: Oui, c'est confession.
1: Oui, c'est ça.
2: C'est en fait le titre du recueil qui a attiré mon attention ici, qui m'a intriguée parce que oui, j'aime lire Marguerite Duras, grande scénariste, réalisatrice de films, écrivaine immense, dont je ne saurais même pas de recenser tous les titres ici, mais déjà avec un titre comme Duras en 15 minutes, ben j'imaginais une parenté de tons, de couleurs, une prose intime, minimaliste, mais aussi une intensité un peu obsédante. Donc, pour moi, le titre, déjà, ça mettait la table. Puis j'aimerais commencer par offrir un extrait tout en douceur qui vient de la nouvelle qui s'appelle « Éclaboussure ». Et ça va comme suit. « Quand je lève la tête de ma table de travail, je n'aperçois que le ciel par la fenêtre du toit. » Quand j'ai aménagé dans ce lieu que je n'avais pas choisi, je pensais « il n'y a rien de plus bête qu'un ciel ». À présent, je me dis que rien ne vient l'entraver, il change tout le temps.
1: Je reconnais la plume ici de Geneviève Damas.
2: Oui. Donc, Duras en 15 minutes, c'est le titre du recueil, mais c'est aussi le titre de la dernière nouvelle, où on rencontre Daniel et Charles, inscrit un genre de séminaire pour chefs d'entreprise, un séminaire d'apprentissage de lecture rapide où le défi ultime est d'arriver à lire le roman de Marguerite Duras, justement, le roman Moderato Cantabile, mais en 15 minutes. Comme si ça se pouvait.
1: Ben oui, c'est ça.
2: Alors, qui va se rendre au bout de cet apprentissage et pourquoi? Puis pour apprendre à gagner du temps, une meilleure productivité, parce que tout va si vite que notre attention est constamment sollicitée, donc morcelée, en tout cas, parce qu'on essaie de rien échapper, bien peut-être. Mais ça parle aussi du regard qui se pose et qui se dépose sur les détails, qui arrive à transformer notre rapport au temps, je trouve. Puis ici, j'ai des petits extraits encore qui donnent le ton à cette nouvelle. Le prof qui dit « Oubliez les détails, ceux-ci n'ont aucune importance. Une vision large est tout ce qui importe. » Plus loin, le prof, toujours, leur demande de cesser de subvocaliser. Chaque fois que vous lisez, une petite voix se met en mouvement dans votre cerveau pour décoder le texte et en créer une image mentale. Il s'agit d'anéantir cette voix. Et là là!
1: Aïe, aïe, aïe, aïe.
2: Alors Charles, lui, ben, il dit adieu à son murmure intérieur, puis il réalise qu'il avance beaucoup plus vite. Puis Daniel, lui, ben, l'enseignement du professeur l'amène à ralentir considérablement, puis il dit « ben moi, je prends conscience de l'infiniment petit et aujourd'hui de cette voix qui ne me quitte jamais. Ce sont des sensations exaltantes. » Fait que c'est comme deux expériences d'apprentissage différentes, puis c'est bon aussi, à un moment donné, le professeur leur donne un examen, c'est-à-dire un exercice préparatoire à lire le livre de Duras. Et là, il leur demande de lire une nouvelle de Balzac, mais en 12 minutes. Donc, Charles, lui, réussit en 11 minutes 48 secondes, tandis que Daniel, lui, ben, il cite la toute première phrase de la nouvelle en répondant à l'étonnement du professeur. Ben, je la trouve belle. Ce à quoi le professeur rétorque, ben là, on est ici pour gagner du temps, là. Mm-hmm. En tout cas, c'est délicieux. Ça, c'est la dernière nouvelle du recueil. C'est vraiment un petit bijou. Mais là, j'ai envie de faire un saut dans la toute première nouvelle.
1: Oui, de la dernière à la première. À la première, ça frappe fort. Hein? Oh! C'est l'histoire d'un règlement de compte avec une critique de théâtre.
2: Hein, c'est ça. Ça s'appelle la leçon de théâtre. Voilà. Puis c'est toute une leçon.
1: Oui.
2: Celle-là, c'est un véritable coup de poing. C'est incisif. Ça nous happe immédiatement. La tension s'installe, puis monte, puis monte. Ça nous entraîne dans une espèce de spirale. C'est ça, c'est une histoire de vengeance aussi, hein, puis de pouvoir sur autrui. Puis la première page, déjà, seulement la première page, là, on embarque dans une intensité certaine. Je lis un extrait, là. « J'avoue que je n'ai pas réfléchi. C'est monté en moi d'un coup. Je tenais encore le journal à la rubrique scène. Mes yeux stupéfaits fixaient la critique de Sabine T. Paradis artificiel, l'artifice sans le paradis. Une descente en flammes, 18 lignes qui venaient anéantir en une fraction de seconde, 2 ans de travail. Ce projet, c'était ma vie. Je réalisais que le rêve de tourner le spectacle s'envolait en fumée. Ce qui me révoltait surtout, c'était la faute d'orthographe à la 4e ligne. L'autrice metteur en scène n'a pas réussi, avec un T, à transmettre une quelconque émotion. Donc, une faute d'orthographe qui avait échappé à Sabine T. et au correcteur du journal. A priori, je n'ai rien contre les mauvaises critiques intellectuellement. Je les conçois, mais j'aime qu'elles soient écrites avec élégance. Et là, il m'a semblé que Sabine T. avait franchi une limite. Ça part d'un détail, qui allume un incendie. Alors, ça grince pour notre plus grand plaisir, je trouve. C'est très, très bien écrit. On saute comme ça de nouvelle en nouvelle dans des univers différents avec curiosité parce que Geneviève Damas nous amène dans 14 univers justement très différents les uns les autres, des fois poétiques, parfois hypnotisants, touchants aussi. Il est question aussi souvent d'immigration, aussi des classes sociales.
1: Oui, en toile de fond, l'immigration est présente.
2: Oui, tout à fait. Mais j'ai trouvé qu'elle avait une manière vraiment intéressante de nous positionner, nous les lecteurs, dans chacune de ces nouvelles.
1: C'est absolument, oui.
2: Dans une espèce d'intimité, une proximité, puis toujours une grande empathie. Là. Ça m'amène à parler de l'autrice Geneviève Damas, née à Bruxelles, mieux connue en France, où elle a publié une vingtaine de titres. Puis elle a d'abord étudié en droit, elle s'est dirigée vers la scène ensuite, où elle a été comédienne, dramaturge, metteur en scène, romancière, nouvelliste, puis récipiendaire aussi du prix des 5 continents de la francophonie en 2012 pour son roman « Si tu passes la rivière », que j'ai hâte de lire.
1: Oui, d'accord.
2: Mais tu sais, je trouve qu'avec cette feuille de route-là, on sent bien l'influence de la mise en scène, de la dramaturgie dans sa manière de construire ses nouvelles. Il y a des films là-dedans, là.
1: Ah oui, absolument.
2: Je trouve qu'elle a un sens vraiment aigu de l'observation, du recensement des détails. Il y a un souffle, il y a un rythme, la suspension puis la chute.
1: Elle le maîtrise parfaitement.
2: Ah oui, mais tu sais, c'est surtout l'empathie toujours là, envers ces personnages-là. Il y a une profonde humanité qui est mise en lumière, puis ces personnages pour qui on se prend d'affection, qui par une rencontre, un mot, un geste, un détail, une pulsion, ben ils vont arriver à un tournant charnière de leur vie où quelque chose souvent va basculer. Alors, j'ai vraiment, vraiment aimé ça. Je suis réconciliée avec les nouvelles.
1: Céline Jacques, merci beaucoup.
2: Ça fait plaisir.

0: L'autrice et poétesse Erika Soucy, ainsi que l'autrice et illustratrice Geneviève Biguet, ont remporté le prix intercollégial de littérature jeunesse et Heure du Conte pour leur album La Maison Cachette, publié aux éditions La Pastèque. Cette bande dessinée aborde le thème de la violence conjugale. Elle y raconte le temps d'une nuit comment une mère et ses deux enfants vivent leur déménagement dans une maison d'hébergement pour femmes victimes de violences. J'ai profité de mon passage au Salon du livre de Granby pour m'entretenir avec Erika Soucy et Geneviève Biguet et je leur ai demandé dans un premier temps comment elles accueillaient ce prix littéraire.
1: C'est un honneur vraiment touchant parce que c'était essentiellement des étudiantes et étudiants en éducation à l'enfance ou en tout cas qui avaient un rapport avec les enfants en éducation spécialisée aussi. Donc on sent que c'est une œuvre qui peut servir aussi d'outil et puis sans doute que ces étudiants-là seront des passeurs aussi de la Maison Cachette auprès de leur clientèle. Alors c'est très prometteur, ça fait vraiment plaisir.
0: Au début, les couleurs sont un peu plus sombres et la lumière arrive à partir du moment où les enfants et leur mère sont hébergés dans cette maison cachette. Donc, il y a quand même un beau travail de réflexion derrière. Là.
2: Oui, pour moi, c'était quelque chose que je voulais quand même subtil, mais il a été très, très remarqué dans le fond. C'est sûr que les premières pages sont difficiles, mais rapidement, je voulais qu'on amène la lumière. Et pour moi, la meilleure manière, c'était d'y aller avec une palette de couleurs qui s'agrandit de plus en plus. Donc, on commence avec une seule couleur, c'est monochrome. Et à chaque fois qu'il y a un petit brin d'espoir, un petit brin de lumière qui arrive, on a une couleur de plus qui s'ajoute jusqu'à la fin que là, on a vraiment toutes les couleurs qui sont exploitées au moment le plus heureux de l'histoire.
0: Bon, s'il est quelque chose qui est réconfortant pour les enfants, c'est évidemment les peluches. Et là, vous avez choisi des peluches qui parlent. Pourquoi ce choix?
1: Je pose souvent la question aux enfants, est-ce que ça existe des peluches qui parlent? Puis là, évidemment, la réponse, c'est non. Bien, pourquoi? Dans le fond, dans la Maison Cachette, ça existe. Puis je laisse un peu les enfants donner cette réponse-là qui est, ben peut-être que la maison est magique, mais peut-être aussi que c'est l'imagination de Tania. Moi, quand je l'ai écrit, j'avais envie que ce soit l'imagination de Tania parce que ça fait aussi partie de la force de l'enfance, ça. Puis dans la quête de Tania, se réapproprier son imaginaire, pouvoir, à l'aide de simples toutous, partir à l'aventure, puis découvrir, puis vivre une expérience unique, ben c'était très important pour moi. Puis c'était aussi la petite fille que j'étais, tu sais, qui avait énormément d'amis imaginaires quand elle était petite. Puis donc, je pense que l'idée est venue de là.
0: Ce qui m'a frappé aussi, c'est que Tania s'approprie un rôle de protectrice aussi.
1: Oui, c'est souvent un réflexe que les enfants qui vivent une situation de où ils sont co-victimes de violence vont faire. J'avais ce désir-là aussi d'être la protectrice. Donc, pour écrire vraiment le parcours de Tania, je me suis replongée dans la petite fille de 8 ans qui vivait cette situation-là. Puis c'est venu un peu naturellement. Donc, les éléments dans l'écriture, on parle même de violence coercitive aussi dans ce livre-là, sans le nommer, mais à travers le carillon, à travers le cahier noir où le père note toutes les dépenses de la famille. Donc, on est beaucoup dans le contrôle. Mais c'est pas des affaires que j'ai inventées. C'est vraiment des éléments authentiques. Et je savais qu'il y avait de faire le pari de l'authenticité, c'était une force aussi du texte. Puis on pouvait à la fois sans surligner. Puis je pense que c'est ça qui nous a aidé aussi à pas trop nommer la violence. C'est qu'à un moment donné, on avait tous les outils là, pour l'exprimer, pour le montrer. C'est quoi la dynamique? Puis on les a juste utilisés. Hein.
0: Le travail des dessins a été facilité de par la qualité des textes d'Erika?
2: Absolument. Quand j'ai reçu le texte, je voyais déjà des images, mais aussi ça a été facilité par la Pastèque qui a vraiment bien compris, qui a lu le texte d'Erika, qui a compris qu'est-ce qu'il y avait de besoin, ce texte-là. Et moi, après ma BD, parfois Les Lacs brûlent, que je travaillais beaucoup déjà, les silences, les espèces de moments qui s'étirent, je pense qu'ils ont fait le lien. Et c'est pour ça qu'ils m'ont dirigé vers, dans le fond, qu'ils m'ont demandé si je pouvais illustrer le texte d'Erika. Puis quand j'ai lu le texte, j'ai compris tout de suite le même lien qu'ils ont fait. Vraiment, là, c'était bon de leur part de trouver ça. Ouais.
0: Erika Soucy et Geneviève Biguet, merci beaucoup. Et bravo donc pour ce prix que vous remportez, mais surtout bravo pour la qualité de l'œuvre. La Maison Cachette aux éditions La Pastèque. Merci.
1: Merci beaucoup. Merci.

Dans quelques instants, ce sera déjà chose du passé pour cette autre édition de votre rendez-vous littéraire, Le Cochocho. J'espère évidemment que le contenu vous a plu, qu'il a su vous inspirer. Je remercie mes collaborateurs et collaboratrices de cette semaine qui étaient Stéphane Ledien, Marc Lavertu, Venise Landry, Vincent Barbé et Céline Jacques. J'en profite évidemment pour vous rappeler que si vous avez raté une partie de l'émission ou si vous avez le goût de réécouter une entrevue, une chronique, sachez que l'émission est disponible sur la plupart des plateformes qui hébergent des balados. On est déjà en train de préparer la prochaine édition. D'ici là, je vous souhaite la plus belle des semaines et évidemment, les plus belles lectures.

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